Radio Canu 102.2, la plus rebelle des radios, avec à l'instant Thomas Pithiot et en featuring de Loïc L'Antoine, c'était Il Vend. Juste avant, on a entendu le groupe qui s'appelle Rien avec This Is Our Grunge, et encore avant Nick Cave et Warren Ellis, c'était Mooring On. Et la suite, c'est un extrait de la compilation d'informations et de soutien contre le fichage ADN. Voici le groupe Fuck the Tourists.

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C'était Théa à l'instant sur Radio Canu, juste avant Grand Gamin avec Poussière et encore avant Chico Trujillo avec Loca. Vous êtes bien sûr la plus belle et la plus rebelle.

0: Sur Radio Canu, des voix féminines avec les Tetraèdes pour commencer.
1: Et puis on enchaîne avec les Slits avec une reprise de I Heard It Through the Grapevine.

Vous écoutez toujours Radio Canu, une radio qui s'intéresse dans cette bande continue aux voix féminines. On vient de se faire une petite session assez Riot Girls avec tout d'abord les Slits dans la fin des années 70 avec une reprise donc de I Heard It Through the Grapevine, suivie du Tigre avec le morceau Decepticon et Stereo Total avec Ne m'appelle pas ta biche. Et on enchaîne avec quelque chose de beaucoup plus calme, Nico.

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Voilà, donc toujours à l'écoute de Radio Canu dans cette programmation féminine. On a écouté, alors dans l'ordre c'était Nico hein, avec Chelsea Girl, c'est un peu la session déprime. Ensuite il y avait Dead Can Dance, vous avez reconnu la voix de Lisa Gerrard. Et puis là c'était Tori Amos avec la reprise de Jim Hendrix, If Six Was Nine. Et tout de suite c'est les Forget Me Not.

Vous écoutez toujours Radio Canu, la plus rebelle des radios. On vient de s'écouter juste à l'instant, c'était Cat Power avec le morceau Rocket. C'est juste avant, c'était les Forget Me Nots. On est au cœur d'une bande consacrée aux voix féminines. Et puis, ben, pour finir cette bande et pour se réveiller un petit peu, on finit avec les Gaylettes, Silent River.

On est bien sur Radio Canu. Vous écoutez les bandes continues. Et pour les trois derniers titres, on vient d'entendre, dans l'ordre, Absent-Minded, My Erics Part 1, Tech N9ne featuring Mayday, Kendall, Morgan, Kendrix et Lamar avec leur titre Fragile, et Green Horns avec leur titre There Is an End. 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

Radio Canus 102.2, la plus rebelle des radios, avec les Cyber Mujahideen. Juste à l'instant, c'était le morceau Air Strikes, juste avant Carly Tekabok, Weekend, et encore avant La Caravane Passe, avec une reprise de Carmen. 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

Yes, toujours sur les ondes de Radio Canu, vous venez d'entendre Sofia Gabbana, le morceau Quantame. Juste avant, c'était Becca the Ruler, It Was To Tell You. Et avant, c'était Crystal, See Myself. 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

0: Et tout de suite, on écoute un extrait de la bande originale des Triplettes de Belleville.
1: Et maintenant, sur scène, les Triplettes de Belleville.

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Vous écoutez Radio Canu 102.2, la plus belle et la plus rebelle des radios en modulation de fréquence et en stéréo. C'est un peu ça la stéréo là, c'était Anna Karina dans Jamais je ne t'ai dit que je t'aimerai toujours mon amour. Et puis il y a Françoise Lebrun, la maman et la putain, la reprise par Diabologum.

Voilà, toujours sur la plus rebelle des radios. À l'instant, il y avait Combo Quilombo avec le morceau RATP. C'est bizarre, les paroles parlent de la RATP, mais ça ressemble un peu au transport en commun lyonnais. On a les mêmes soucis. Juste avant, il y avait Debout sur le Zinc avec Sport 2000. Et encore avant, il y avait Mourad Zimou qui reprenait un morceau de Renaud en Kabyle. C'était Manu et c'est Frérot en Kabyle. Donc, Brero, voilà. 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

0: venez d'entendre Yuba du groupe Jelaya et deux morceaux de Maybe Baby, Rented Limousine et Hugs and Kisses. 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

Vous écoutez toujours les bandes continues de Radio Canu. On a enchaîné trois morceaux. Lords of Salem de John Five, tiré de la BO du film du même nom de Rob Zombie. Paula Temple featuring Yenaz et le morceau Jejen I Want to Move. Et ensuite Semley de Marseille, le morceau Un arrêt de la rotation terrestre, partie 3, Radio Canu.

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Nous sommes toujours sur Canu, on a eu le blues avec A2H, on est parti ici avec DF et Cercle, et surtout, on a été en très très grande colère avec This Is.

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Vous avez pu écouter dans l'ordre De l'air, le groupe de Thierry Lafitte avec le titre Il pleut. Ensuite, c'était Nicolas Tarik et le morceau Gibraltar. Et enfin, Chfedran avec le titre One Day. Vous êtes bien sur les bandes continues de Radio Canut.

Et oui, Radio Canus, ça peut être la plus world des radio stations. À l'instant, il y avait les Jazz Jamaïca. Juste avant, il y avait une chanteuse kurde, Einur, qui chantait Kek Kurdan. Désolé pour l'accent kurde, hein, je débute aujourd'hui. Et puis avant, il y avait de la musique klezmer avec les Orient Express Moving Schroner.

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0: Vous l'avez reconnu, c'était Étienne Dao sur les ondes du 102.2.
1: Ensuite, c'était le nouveau tube de Boy Archer, Fate.
0: Et puis Jardin, les Belges, qui ont débordé les ondes de Radio Canu, la plus folle des radios.

Et vous êtes toujours à l'écoute des bandes continues de Radio Canu, la plus rebelle des radios. On est en train de s'écouter Children of Boredom de Short Days. Avant ça, c'était Poussière de Syndrome 81. Et encore avant, c'était Groundhog Day de Under 45. Bonne écoute des bandes continues sur Radio Canu.

C'était Ivry Sol, Backwood. Avant, c'était Barbara, du bout des lèvres. Et encore avant, c'était Hugo TSR avec Pas de paradis.

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Stone Yards, c'était Gangsta à l'instant sur Radio Canu, juste avant Amé de la rumeur avec Inventaire d'hiver, et encore avant Down Pen, You Don't Love Me, No, No, No, non, non, non, vous n'êtes pas sur une fréquence quelconque, vous êtes sur Radio Canu.

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Vous avez pu écouter dans l'ordre De l'air, le groupe de Thierry Lafitte avec le titre Il pleut. Ensuite, c'était Nicolas Tarik et le morceau Gibraltar. Et enfin, Chfedran avec le titre One Day. Vous êtes bien sur les bandes continues de Radio Canut.

Vous êtes toujours sur Radio Canu et vous venez d'écouter Death to Mankind avec UL Anus et ensuite c'était le groupe Thou, ou Tou, on ne sait pas trop comment on dit, un groupe de Bâton Rouge avec le morceau Eulogy. Et ensuite c'était Crimen avec le morceau Es un vil mentira que todos va a estar mejor. Voilà, bonne journée sur Radio Canu.

jusqu'au bout, on aura laissé cette douce mélodie. Et on a commencé donc cette bande planante avec Francesca Guccione et en compagnie de Giorgio Bertinelli avec le titre Pircanti. On a continué avec le duo Lissom et leur titre Limbo. Et nous avons terminé donc cette douce bande sur le son de Yonsi avec le titre Eia. Et vous êtes toujours à l'écoute de Radio Canu au 102.2 de la bande FM ou sur radiocanu.org.

êtes toujours sur Radio Canu, la plus rebelle des radios. Alors, nous venons d'entendre dans l'ordre Commando Coco et son morceau Acid Cola. Ensuite, il y a eu The Gap Band, You Dropped a Bomb on Me. Et pour finir, nous avons eu The Funky Drive Band, Lost Generation.

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Vous venez d'écouter TEDx Max avec le morceau Lumineux, puis Yé de Urd et enfin Kendrick Lamar de Gal. Vous êtes toujours sur Radio Canu, vous écoutez le meilleur du rap underground.

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2: Yes, on a commencé avec L'Exhaleur et sa tune Archimède. On a enchaîné avec la tune très énervée de MC Acro, Pas Obéir. Et on vient de finir avec ACS à Contresens et leur tune islamo-wokiste, Rap Lyonnais, Radio Canu, radio la plus rebelle

Vous venez d'entendre à l'instant la voix d'Émilie Souillot, qui se fait aussi appeler Phénix de Pandore, dans son duo Phonix avec Vincent. C'était le titre Libération. Le titre juste avant, c'était Monsieur Pejic avec le titre Girls en anglais. Et le premier morceau des trois titres qu'on a entendu, c'était Electrofield Project avec le titre Lyon, comme la ville de Lyon. C'était pour l'émission Patchworld, ce choix de ces trois titres. 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

0: Et vous êtes toujours à l'écoute de Radio Canu, la formidable radio. Eh bien, on vient de s'écouter le titre Peace, composé par Guillaume Perret, qui fait partie de la bande originale du film Les 16 levées de soleil. On a ensuite écouté Rhiannon Giddens, qui nous chantait At the Purchaser's Option. Et on a terminé avec Dominique Grange, qui chantait Fraternité, un titre écrit par Sébastien Faure, l'anarchiste.
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2: Aujourd'hui encore, la tension est montée d'un cran. 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

65% des Français interrogés se déclarent favorables.

0: Vous écoutez Radio Canu, une radio qui est rebelle. À l'instant, nous entendions Spiral Tribe avec le morceau Forward the Revolution. Juste avant, il y avait les Londoniens de version Big Five avec le morceau Time to be Happy. Et encore avant, un montage de la formation Nihilisis intitulé Tolérance Zéro sur Radio Canu.
1: Latifa, j'ai 10 ans et je vais vous raconter l'histoire de Awa. Awa a 7 ans. J'ai choisi Awa, mais c'est aussi l'histoire de Raïma, de Bintou ou de Limata. Awa est une petite fille presque parfaite. Intelligente, jolie, coquette, qui aime bien faire la fête. À l'école, elle est la première. Et à la maison, elle n'est pas la dernière quand il faut aider maman à préparer, à nettoyer ou à laver. Un soir, sa mère lui a dit qu'elle devait voyager, aller dans un village, rencontrer des étrangers, connaître une nouvelle tante d'une branche de la famille éloignée. Awa était très contente de toutes ces nouveautés. Un jour, Awa n'a pas compris pourquoi elle avait eu double ration de riz. Sa mère l'a serrée dans ses bras. Elle l'a embrassée et elles sont sorties. Ensemble, elles ont marché. Elles parlaient, elles riaient. Mais plus loin, une vieille femme était là qui les attendait.

Elle avait les yeux entrés dans la tête. Un œil très sévère. Et elle la regardait. Elle a levé la voix. Parlait méchamment. Et sa mère a relevé sa robe, tout simplement. La lame de rasoir brillait entre ses mains charmées. Awa ne comprenait pas ce qui lui arrivait. Elle criait, elle pleurait. Sa mère écartait ses jambes. La vieille femme se fâchait et hurlait. L'effort dégaillait ses vilaines dents. Ses mains luisaient de sang. Ça se passait dehors. Une fois fini, les femmes sont parties. L'ont laissée seule, abandonnée à son triste sort. Affolée, dans le vent, le corps meurtri. Cette femme-là, Rosalie du sorcier, lui a fait passer au dessin animé qu'elle regardait souvent à la télé. Ici aussi, les princesses ont des ennuis. Aurore se pique le doigt et s'endort dans la nuit. Mais dans les films de Walt Disney, il y a toujours un prince pour venir les sauver. Awa est toute seule.

son chrysalis. Ses lèvres et sa vulve ont été retirées. De ses organes de futur génétis, il ne reste plus qu'une grande cicatrice. La douleur est trop forte, et pour l'oublier, Awa se force à essayer de penser. Un soir, quand ses parents croyaient qu'elle dormait, il avait entendu les grands qui parlaient. Il disait qu'une fille qui n'est pas excisée n'est pas propre, qu'il faut tout retirer pour garder sa virginité, que si on ne fait pas ça, elle ne pourra pas se marier. Elle sera bannie du village et mise au rang de prostituée. Elle avait beaucoup réfléchi, mais n'avait pas compris. Maintenant, elle savait. Elle comprenait ce qu'on lui avait fait. Mais pourquoi tant de violence? 7 ans, c'est le temps de l'innocence, pas le temps de la souffrance. La douleur s'estompait. Elle se sentait flottée. La sensation presque réelle.

et calmement, elle n'a pas senti sa vie partir. Awa avait 7 ans quand elle nous a quittés, une nuit, seule, au pied d'un rocher. Les gens diront que c'est la fatalité, que c'est Dieu qui a décidé de la rappeler, mais c'est loin d'être la vérité. En décidant de la faire exciser, c'est sa mère, son père ou une tante. En fait, c'est toute la société et le

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14: Bonjour à tous et à toutes, bienvenue sur Radio Canu, Radio Canu 102.2, la plus rebelle des radios. Comme tous les vendredis, à partir de 18h, 19h, voire quelques minutes en plus par moment, ça arrive, on est avec vous pour le Canu Info du vendredi. Alors on vous a manqué tout l'été, c'était horrible de ne pas avoir notre regard acerbe et précis sur l'actualité politique nationale, internationale et locale. Mais rassurez-vous, après ces 2 mois de pause bien méritée, on est de retour pour toute l'année. On a plein de super idées, on a plein d'énergie, on a envie de faire plein de choses cette année. Donc on vous attendra tous les vendredis à 19h pour le Canu Info du vendredi. On commence tout de suite, sans plus tarder, avec Annie, qui voulait nous faire un point sur l'affaire de Budapest.
15: Oui, bonsoir. Alors, moi, je voulais vous parler d'une petite mise à jour, en fait, d'une affaire dont on a déjà parlé à l'Info Canu, qui concerne et le national et l'international. Donc, l'affaire de Budapest. Pour une petite remise en contexte, donc, en 2022, enfin, tous les ans, en fait, à Budapest, il y a eu lieu, donc, le Jour de l'honneur, qui est donc une manifestation, si on se le dit sans phare, néo-nazi, qui est calé sous forme de non mais c'est une reconstitution historique, nous on fait des trucs d'histoire, on fait pas de politique, si on met des habits de nazis et de soldats de l'armée allemande, c'est juste parce que c'est de la reconstitution historique, ça a rien à voir avec de la politique. Bon, c'est l'un des plus grands rassemblements donc néo-nazis d'Europe qui a lieu tous les ans, et en 2022 du coup un groupe d'antifa a décidé de faire un contre-sommet sur place. Depuis il y a une répression qui a lieu à travers l'Europe sur les militants antifa qui ont participé à ce contre-rassemblement, principalement des personnes plutôt allemandes ou italiennes, dont certaines sont en prison en Hongrie pour des très lourdes peines, 8 ans, 7 ans, 2 ans. Certaines ont échappé à la prison en étant élues députées européennes, des choses comme ça. Si vous connaissez pas l'affaire de Budapest, je vous conseille fortement de vous renseigner sur cette affaire. C'est quand même un marqueur de la répression européenne qu'on pourrait, que des gens subissent déjà, mais qui pourrait en plus s'intensifier en fonction des gens qui risquent de se faire élire pour des prochaines élections, par exemple. Et là, il y a eu donc une petite mise à jour sur l'affaire de Budapest cet été, particulièrement le 19 août, puisque un des militants antifascistes allemands, Gino, qui s'était donc réfugié en France, en fait à son procès, donc là, l'Allemagne a demandé à ce qu'il soit extradé en Allemagne, donc avec des gros risques que de l'Allemagne après il soit extradé en Hongrie, sachant qu'il a déjà été condamné en Allemagne à, alors je vous dis ça de tête, mais je crois que c'est 6 ans de prison. En Hongrie ça risque d'être pire, et du coup le premier procès avait dit qu'il pouvait rester sur le territoire français, qu'il n'y avait pas de soucis et tout machin, et et en fait le procès en appel qui a rendu son jugement donc le 19 août dit que lui il peut être extradé en Allemagne. Donc du coup la décision finale sera rendue avec la cassation dont on a je crois pas encore la date. Mais dans tous les cas l'appel a déjà dit qu'il pouvait être extradé et du coup il y a en ce moment une campagne pour faire en sorte que Gino ne soit pas extradé et n'aille pas en Allemagne et que l'Allemagne ne l'extrade pas après en Hongrie, sachant que le fait qu'il soit extradé en Hongrie, c'est pas un risque théorique, hein, puisque c'est déjà arrivé à d'autres militants militantes de cette affaire, en l'occurrence Madjate, qui s'est retrouvé du coup extradé en Hongrie de manière illégale en fait par le gouvernement allemand, qui est qu'une des nombreuses dingueries de cette affaire. Et du coup, donc il y a des campagnes de soutien pour Gino en ce moment. Et si vous-même vous voulez soit participer, soit faire des trucs, même prendre des photos avec des banderoles, n'importe quoi, ça vaut grave le coup. Donc surtout, n'hésitez pas et soutien à Gino.
14: Merci beaucoup Annie pour ces nouvelles. Visiblement, il vaut mieux se déguiser en nazi dans Budapest plutôt qu'être un antifasciste en 2026 en Europe. C'est des nouvelles qui sont tout sauf réjouissantes. On va enchaîner avec une petite pause musicale. On va écouter Anne Frank Army du groupe Moscow Death Brigades.

0: c'était Anne Frank Army Part 2 de Moscow Death Brigade. On enchaîne tout de suite avec Adam qui veut nous faire une chronique sur le dernier album du groupe Chat Pile.
1: Bonsoir.
0: Petite galère technique comme ça arrive de temps en temps à Radio Canu, mais c'est aussi ce qui fait le sel de l'émission. Adam, c'est parti, on peut t'entendre.
1: Ouais. Ah oui, c'est bon. Ok, super. Allez, je reprends. Alors
2: en effet, je voulais faire une petite chronique sur le dernier album de Chat Pile qui s'appelle Who Loves the Sun et qui est sorti le 4 septembre. Chat Pile, c'est un groupe qui a été formé en 2019 à Oklahoma City et qui se situe un peu à la croisée entre noise rock et sludge metal. Alors sludge metal, je me dis que ça parle peut-être pas à tout le monde. C'est un sous-genre du metal qui... en fait, est entre doom, c'est-à-dire des mélodies très lancinantes, un truc avec une instrumentation assez simplifiée, et des passages beaucoup plus punk hardcore. Donc il y a un truc où ça passe un peu du tout au tout. Et dans le sludge metal, on retrouve un truc un peu lent, pessimiste, et souvent des messages assez nihilistes pour le coup. C'est ce qui définit un peu les textes autour du sludge metal. Et donc Chat Pile, en gros, c'est un groupe qui en est à son troisième album maintenant. Le nom du groupe, Chat Pile, en gros, ça renvoie aux déchets miniers qui ont été contaminés par le plomb et qu'on peut retrouver dans la région de l'Oklahoma. J'ai essayé de vous trouver une traduction française pour Chat Pile, enfin pour chat, mais en fait c'est un terme qui est propre à la zone minière du Tri-State qui est entre Missouri, Kansas et Oklahoma et qui vraiment... désigne ces déchets miniers là qui sont un mix de pas mal de merde. Quand Chat Pile parle de ce qu'ils font, ils disent qu'ils essayent de capturer l'anxiété et la peur de voir le monde s'effondrer, et aussi qu'ils essayent de décrire de façon très précautionneuse, ils disent, ce que c'est que de vivre dans les plaines du sud des États-Unis. Je trouve ça intéressant parce qu'on le retrouve beaucoup aussi bien dans leur dans l'iconographie qu'on peut retrouver sur leur pochette, mais aussi dans les paroles. Et donc du coup, en effet, quand on parle de tout ça, forcément, il y a un propos politique qui ressort. Et je trouve que ça fait du bien, parce que l'enjeu politique, là, dans le renouvellement du genre musical qu'est le métal, on en avait besoin. On a besoin d'une nouvelle génération qui évite de laisser sombrer le genre dans des relents un peu confusionnistes, qui laissent la porte ouverte, que ce soit à des pulsions réactionnaires ou au masculinisme. Parce que ça a été compliqué de voir toute l'ancienne génération rock-métal, en tout cas les grands noms, je pense notamment à Black Sabbath avec Ozzy Osbourne, qui a tenu des propos en soutien à l'état génocidaire en plein génocide, alors même que c'est quand même il a chanté et il continue à chanter jusqu'à sa mort l'hymne anti-guerre du Vietnam qui était War Pigs. Donc voilà.

0: de milieu techno où on a justement ces personnes-là qui essayent de s'immiscer. Donc il y a un vrai enjeu et qui est assez normal. Je pense qu'il y a une sorte d'attractivité des musiques extrêmes pour des personnes qui sont en recherche de violence, etc. Et je pense que c'est important de se dire que cette violence, en tout cas de base, elle était contre le système et pas dictée par la haine. Voilà. Mais donc je vais revenir un peu plus précisément sur leur positionnement politique, parce que je trouve que c'est toujours un peu compliqué de discerner la position politique d'un groupe de musique, quoi. C'est-à-dire que les paroles souvent sont assez réductrices. Enfin, c'est dur de savoir exactement ce qu'il en est. Et aussi, est-ce que c'est normal qu'on ait à attendre une sorte de positionnement politique de la part de groupes musicaux? Est-ce que c'est leur rôle? Enfin, je sais que c'est une question qui revient assez régulièrement. Je pense que ce qui a le plus marqué, c'est leur single Why, qui était sur l'album God's Country, qui est sorti en 2022, et dans lequel le chanteur Reagan, c'est son pseudo, s'indigne de voir des personnes passer la nuit dehors alors qu'il existe tellement de logements vides et qui sont chauffés. Et du coup, il y a un truc qui est un peu drôle, parce que il répète en boucle ce Why, pourquoi est-ce qu'il y a des gens à la rue, et presque dans un truc un peu simpliste, quoi. C'est-à-dire pourquoi est-ce que je vois des gens dans la rue, je vois des bâtiments qui sont vides, pourquoi est-ce qu'on ne leur donne pas accès? Et en même temps, je trouve que le problème n'est pas forcément beaucoup plus compliqué que ça, donc ça fait presque du bien d'avoir juste une sorte d'explosion de colère face à cette incompréhension. Voilà, on en écoute un petit extrait.
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Voilà, c'était Why de Chad Pyle toujours. C'est drôle parce qu'il y a un article de The Guardian qui dit que c'était la chanson militante de l'année en 2022. Bon, je sais pas trop d'où ils ont tiré ça parce que ça a quand même pas eu beaucoup d'écho. Mais voilà, donc en tout cas, il y a quand même, c'est vraiment, il y a des thèmes qui sont récurrents. Dans le dernier album, il parle beaucoup d'aliénation au travail. Cold World qui est sorti en 2024, c'est un album qui quasiment tous les sons ont un prisme anti-militariste, anti-guerre, notamment avec le single Shame qui dénonce assez frontalement le génocide en cours à Gaza. Voilà. Sur le dernier album, justement, sur Who Loves the Sun, donc un titre d'album qui donne envie de répondre personne à cette question qui aime le soleil après l'été caniculaire qu'on vient de connaître. On se détache un petit peu du côté nihiliste et cynique qu'on pouvait avoir sur les autres albums, mais c'est davantage dans l'action, et ça fait du bien aussi, parce que justement je pense qu'il y a un truc avec le sludge metal, mais qu'on retrouvait aussi dans le black et tout, où il y avait une sorte de dépression généralisée, où même quand il y avait des groupes qui se positionnaient politiquement, t'avais plus envie de te foutre en l'air qu'autre chose. Mais voilà, ça se décale un peu, et en même temps, ben il faut avouer que si on prend juste les paroles, ça reste très limité, quoi. Je veux dire, mais bon, encore une fois, c'est un groupe de musique, et puis bon, on se dit que il y a des candidats à la présidentielle qui ont toujours pas de programme, donc au final, quelques paroles de musique, c'est déjà pas mal, c'est peut-être même mieux que pour certains, certaines. Du coup, je me posais un peu la question de quoi en faire, parce qu'au final, moi, je pense que si j'écoute Chad Pyle, c'est surtout parce que j'aime leur musique. Au final, ça fait du bien de savoir qu'on a à peu près les mêmes convictions politiques, mais en même temps, ça change pas grand-chose. Enfin, c'est pas la raison première pour laquelle j'écoute. Et en même temps, j'arrive pas à m'empêcher de repenser à la critique que Mark Fisher faisait du groupe Nirvana. Il en parle dans le réalisme capitaliste.

0: sujet de Nirvana. Nul n'a mieux incarné et ne s'est davantage débattu avec pareille impasse que Kurt Cobain et Nirvana, porteuse d'un terrible écœurement et trahissant une rage sans objet. La voix lasse de Cobain semblait articuler le découragement de la génération venue après l'histoire, celle dont chacun des actes était anticipé, suivi à la trace, acheté et revendu avant même qu'il ne se produise. Cobain savait qu'il n'était qu'un autre numéro, que rien ne marche mieux sur MTV qu'une contestation de MTV. Il savait que le moindre de ses gestes était un cliché écrit à l'avance et que même une telle prise de conscience relevait du cliché. Bon, ça s'inscrit dans un cadre un peu particulier, mais je trouve que c'est en effet, pour le coup, avoir des groupes comme ça qui tournent autant, qui mine de rien font partie sur de labels qui sont assez importants, y a toujours une certaine limite à la contestation qu'on peut trouver à cet endroit-là. Je pense qu'à la différence avec Chatpile, il y a quand même le fait que c'est beaucoup plus indigeste musicalement et qu'il y aura peut-être plus de mal à les récupérer. Je pense pas qu'on croisera autant de monde avec des t-shirts Chatpile qu'on l'a aujourd'hui avec Nirvana. Mais voilà, en même temps, je trouve que c'est une question qui est quand même pas évidente de savoir quoi attendre de ces groupes-là, de voir l'intérêt qu'il y a, notamment parce que en parallèle, dans les interviews, etc., c'est assez confus ce qu'ils racontent, par exemple Chatpile. Pour le dernier album, le chanteur disait qu'il avait beaucoup été influencé par la pensée de Rousseau. Et je savais pas trop quoi faire de cette information-là. Et je me suis dit, si on résume si on résumait la pensée de Rousseau très bêtement à se dire on est une bonne personne à la naissance et ensuite la société nous corrompt et qu'on veut faire un album qui parle de la société décadente, c'est sûr que ça tombe assez bien. Mais je savais pas trop quoi faire de ça.
1: Ils ont fait une musique qui s'appelle The Social Contract ou pas
0: Non.
1: Genre ils sont fans de la volonté générale, un truc comme ça, je sais pas.
0: Ils sont pas allés jusque là.
1: Ah ouais. S'ils disent, ils se réclament, donc évidemment.
0: Mais voilà, je vais m'arrêter là, mais je pense qu'en un sens, creuser un peu là-dedans, ça m'a détaché du côté politique, et je me dis aussi, finalement, je m'en fous un peu, en fait, ça fait du bien, il y a des phrases qui font du bien, il y a des thématiques qui reviennent, qui sont intéressantes, mais je savais pas vraiment quoi en faire. Voilà, on va quand même terminer en écoutant un morceau de leur dernier album qui s'appelle Pen is Small, enfin du coup ça fait Penis Small, et en fait c'est juste que c'était une enseigne du Penn Square Garden qui a été vandalisée et c'était les seules lettres qui restaient, ils ont trouvé ça drôle. Mais cela dit, le morceau est très cool parce qu'il nous parle du travail comme une série d'actes de subordination et aussi d'un personnage qui s'appelle Greg et qui ne boit pas d'eau et qui boit que du café et du Pepsi, ça me fait un peu rire.

0: C'était Pen is Mall de Chatpile. Merci beaucoup Adam pour ta chronique. Et on enchaîne avec Elmo qui veut nous parler de ce qui se passe entre l'Espagne et le Maroc depuis quelques semaines.
1: Et oui, vous avez sûrement entendu parler de ce qui s'est passé à Ceuta le 30 et 31 juillet. On a eu 170 000 personnes qui ont passé la frontière entre le Maroc et Ceuta, un morceau de terre du continent africain s'inscrivant dans l'histoire coloniale de l'Empire espagnol, disputé maintes fois par l'Espagne, le Maroc, le Portugal et l'Allemagne. Cet afflux migratoire, qu'on entend dire dans les médias, dépeint par les journaux, n'est pas isolé. En 2012, déjà 113 migrants provenant du Maroc essayaient de passer en Europe par l'isla des Tierra, une île espagnole au large des côtes marocaines, misant sur le flou statutaire de ces territoires. En 2014, sur la plage à Ceuta, 200 migrants tentaient déjà de rejoindre l'esclave espagnole, accueillis par la Guardia Civil espagnole avec des balles en caoutchouc et du gaz. Une quinzaine d'entre eux seront tués. Et plus récemment, en 2021 et 2022, Ceuta et Melilla, une autre esclave espagnole, ont connu deux crises similaires avec l'incursion de respectivement 8000 et 2000 migrants. Dans ce dernier cas, la répression conjointe du Maroc et de l'Espagne causera une trentaine de morts. Et donc, le 30 et 31 juillet, plusieurs personnes ont trouvé la mort lors du passage de la frontière, au moins 112 personnes selon les autorités espagnoles et jusqu'à 130 selon les associations marocaines de défense des droits humains. Collée au détroit de Gibraltar, la frontière entre l'esclave espagnol de Ceuta et le Maroc est constituée de deux barbelés de 7 mètres de haut, avec des barbelés contrôlés par la Guardia Civil espagnole et les militaires marocains, ainsi que d'une frontière maritime qui passe par la Méditerranée. Ces points de passage sont privilégiés par les personnes souhaitant entrer en Europe, car il n'y a pas de voie d'accès légale et qu'on en réduit les passages ne laissant qu'un goulot d'étranglement, comme le rappelle le chercheur François Héran pour Mediapart. Ce goulot d'étranglement n'est pas un dysfonctionnement, une conséquence involontaire de la gestion des frontières par l'UE, mais bien un rouage tout à fait fonctionnel dans cette gestion, permettant un plus fort contrôle des mouvements des personnes en exil. Dans une logique d'externalisation des frontières, l'UE délègue une partie du contrôle de la détention et de la déportation des personnes migrantes à d'autres pays hors UE et notamment au Maroc, qui depuis 1992 fait une partie de ce travail pour le compte de l'Espagne. Dans ce système de sous-traitance, l'UE peut aussi conditionner l'octroi d'aide au développement à ces pays à la bonne coopération dont ils feront preuve dans la réadmission des exilés que leur envoie l'UE. Occupant certes un rôle subalterne dans cette gestion des frontières, la position de sous-traitant de la frontière offre aussi à ces États un levier dans leur rapport diplomatique avec l'UE. Il y a une question qui apparaît beaucoup ces derniers jours, et c'est est-ce que cette arrivée de personnes traversant la frontière à Ceuta est due à un relâchement volontaire du Maroc dans la surveillance et le contrôle afin de faire pression sur l'Espagne par rapport aux États-Unis, à l'Iran, à Israël ou encore au Sahara occidental? Au vu des dernières nouvelles, le Maroc a sûrement dû relâcher le contrôle sur la frontière, sûrement en lien avec ces positions-là. Mais réduire ce qui se passe aux frontières à la question du rapport de force diplomatique entre le Maroc et l'Espagne oublie de regarder ce qui rend possible cela, ce qui rend possible cette crise entre guillemets, mais aussi ce drame, parce qu'il y a quand même énormément de morts et des répressions fortes. Rappelons un fait tout simple, le Maroc ne crée pas des flux de migrants, le déplacement existe déjà. La majorité des personnes qui ont essayé d'atteindre l'Europe le 30 et 31 juillet sont des citoyens et citoyennes marocaines qui fuient la crise sociale qui avait amené à des manifestations spectaculaires au Maroc, avec pour revendication la fin de la corruption, du chômage et de meilleures conditions de soins et d'éducation, en espérant trouver une nouvelle vie plus prometteuse à la recherche de stabilité et de droits pour elles et leurs familles. En refusant de plus en plus de régularisation et en réprimant de manière de plus en plus accrue ces migrants illégaux, dont le pacte est la dernière horreur du genre en matière de répression contre les migrants hors UE, ça permet de renforcer la logique que la militante Arsha Walia appelle la logique d'inclusion-marchandisation, qui fait des migrants ou réfugiés des travailleurs temporaires ou sans papier, dont le pouvoir de négociation est délibérément réduit pour favoriser l'accumulation du capital. La menace d'une explosion suffit alors pour réduire le pouvoir de négociation de cette main-d'œuvre. Et même si cette menace n'est pas mise en exécution, pour la simple raison qu'il n'est pas dans les intérêts de l'État ou du capital d'expulser tout le monde, la frontière permet ainsi la surexploitation de main-d'œuvre immigrée par le capital. La frontière agissant comme une institution qui segmente la main-d'œuvre entre travailleurs nationaux et travailleurs immigrés et qui permet d'extraire encore plus de profits. Ainsi, contrairement à ce que nous disent certains discours rouges brun, comme quoi l'ouverture des frontières, c'est le rêve mouillé des élites économiques, car ça va permettre de moins bien payer les travailleurs français. Le renforcement des frontières et la possibilité d'augmenter l'exploitation des travailleurs ne sont pas deux choses impossibles à tenir ensemble du point de vue du capital, mais bien plutôt deux choses complémentaires. Le durcissement de la politique migratoire crée une classe de travailleurs immigrés d'autant plus exploitables qui sont rendus précaires par la législation qui leur refuse le séjour ou le conditionne à des critères très lourds et leur refuse aussi certains droits. Le rêve mouillé du capital étant plutôt de faire des routes migratoires, des chaînes d'approvisionnement logistique comme les autres, donc les réduire à quelques voies d'accès où les personnes en exil sont d'autant plus contrôlables, soumises au tri et disciplinables. Mais dans la réalité, cette discipline n'est jamais acquise. Le but de ces 70 000 personnes était de continuer le voyage pour aller vers le reste de l'Europe, y retrouver de la famille, du travail, des amis, une vie meilleure aussi. Cette possibilité d'une autre vie est pourtant bien acquise pour les Européens et Européennes. La possibilité de partir à la frontière est beaucoup moins une question ici qu'ailleurs. Certaines et certaines ont le droit de voyager, d'essayer une autre vie autre part. D'autres sont obligés de passer par des voies dangereuses, illégales, qui mettent leur vie en péril. L'arrivée a été brutale à Ceuta, des commerces sont fermés, le centre d'accueil des migrants, le CETI, a vite été saturé et au lieu d'acheminer les personnes vers d'autres villes européennes, les autorités ont préféré laisser la situation dégénérer, sans nourriture, démunis et surtout victimes de ratonnades et de chasse à l'homme par la Guardia Civile. Une majorité des arrivants et des arrivantes seront partis quelques jours plus tard. Le 31 juillet, dans une première manifestation devant l'ambassade du Maroc à Madrid, des personnes ont fait des saluts nazis en demandant l'expulsion des personnes. Puis le 2 septembre, jour de la festivité, car rappelle la reprise de Ceuta par les Portugais, colonisé par la suite, hein, le Portugal va être colonisé par les Espagnols, des manifestations se rassemblaient en grand nombre et des personnes de droite et d'extrême droite contre le chef du gouvernement, Pedro Sanchez, qui est du Parti Socialiste Espagnol, et contre l'invasion, voilà. Entre-temps et pendant les manifestations à Ceuta, des ratonnades d'extrême droite ont été ultra-violentes et décomplexées, frappant, détruisant les tentes. La Guardia Civile a elle aussi nassé, puis frappé des voyageurs avant et ou pendant le renvoi à la frontière. Le 27 août, les Ceoutiens ont bloqué l'accès à un camion de la Croix-Rouge et s'en sont pris à des migrants sur la plage de Trampoline. Aujourd'hui, environ 1500 personnes sont encore à Ceuta en attente de savoir si elles pourront continuer le voyage ou si l'Europe appliquera sa nouvelle position migratoire via les hubs de retour, à savoir une externalisation des migrants vers des pays hors Union européenne contre monnaie sonnante et trébuchante, déjà appliquée dans des services hors européens comme Frontex. Les personnes ne sont donc pas considérées comme telles, mais plutôt comme des monnaies, un jour bon à enrichir l'Europe d'une main-d'œuvre bon marché, l'autre à faire pression sur des ex-États coloniaux pour engager un dialogue ou déstabiliser le jeu géopolitique. Un gagne-pain pour certains, pourtant les vies humaines ne sont pas et ne devraient jamais être une monnaie d'échange ou un moyen de pression. Ces personnes sont venues pour connaître une vie meilleure et non pas pour être un travailleur surexploité et corvéable à souhait, ni être la cible privilégiée de la répression policière. L'Europe, quelle que soit leur motivation, l'Europe devrait pouvoir les accueillir dignement. Malheureusement, l'air du temps est du côté des imbéciles haineux qui sont nés quelque part, qui regardent le reste avec terreur du haut de leur rempart, les médias flattant tous les jours les plus bas instincts de cette race de chauvins, de porteurs de faisceaux, qui est prête à faire couler le sang de ceux qui n'ont pas eu la présence d'esprit de partager le leur. Voilà. Donc, je veux juste préciser quelques trucs. On a écrit à deux cette chronique avec Sido. Et je remercie aussi mon pote Hugo qui m'a bien aidé par la suite. Et grosso modo, je me suis beaucoup appuyé sur les articles de Mediapart sur le sujet, l'article de la revue Artifice qui est aussi sur le sujet, et notamment aussi un article qui a traduit le livre de la militante que j'ai cité, Arsha Walia, qui est sur Rébellion, voilà. Donc pour conclure cette chronique, on va passer le morceau de Georges Brassens dont je me suis inspiré pour les dernières phrases, qui s'appelle La balade des gens qui sont nés quelque part. Voilà.

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0: Merci beaucoup Elmo pour ta chronique sur ce qui se passe du côté de la Méditerranée. On arrive bientôt à la fin de cette émission. On va finir avec la dernière chronique qui est celle de Annie qui est de retour et qui veut faire lire l'oraison funèbre du No Blogs finalement.
1: Exactement. Alors pour quelques éléments de contexte aussi, donc le collectif Hosticity and Ventati, donc qui est, comme vous l'aurez deviné à mon horrible accent italien, en fait est un collectif de services web associatifs, donc qui met à disposition des blogs, des clouds, des adresses mail et plein d'autres trucs avec une association, comme une association militante. Et en fait ils ont été visés par le gouvernement Trump pendant l'été également. Ils ont été considérés comme un groupe terroriste parce que lié à la mouvance antifasciste qui elle-même a été déclarée comme terroriste aux États-Unis l'année dernière, si je dis pas de bêtises. Ils ont décidé donc de fermer leur service et ils ont sorti leur oraison funèbre. C'est très bien trouvé. Que je vais du coup juste vous lire. Voilà. Le jour où nous avons découvert que nous avions été désignés comme une organisation terroriste mondiale, nous nous étions promis que nous tenterions de résister aussi longtemps que possible, que nous ne céderions pas tant que nous aurions des possibilités de tenir bon. Nous avons fièrement maintenu et défendu une infrastructure libre, sécurisée, autonome et politiquement engagée pendant des années. Pour nous, rester humain n'était pas une phrase vide de sens. Cela veut dire que, par-dessus tout, nous avions la responsabilité de protéger nos utilisatrices, celles et ceux qui construisent le réseau humain qui nous relie, ainsi que les communautés qui nous inondent de messages de soutien et de solidarité. Nous ne pouvons nous engager dans un combat ou nous exposer à des manipulations qui menaceraient la vie de ces personnes et des personnes qui leur sont chères, les laissant à la merci d'autocrates, de fascistes, d'agences gouvernementales capables de manœuvres extra-légales. La possibilité que notre travail puisse provoquer des conséquences légales et financières à celles et ceux qui nous sont proches ou qui ont seulement quelque chose à voir avec nous ne nous laisse pas le choix. AI met fin à ses activités. Le collectif Hosticity and Ventati met fin à ses activités et cessera prochainement de fournir l'ensemble des services qu'il propose. Il n'y a pas de manière facile d'annoncer ou d'expliquer cela. Chaque jour où nous avons pu rester en ligne depuis le 26 août 2026 a été une victoire. Mais nous sommes obligés de nous arrêter. Aucun d'entre nous n'a une haute estime des gestes héroïques et des martyrs. Nous ne demanderons ainsi aucun sacrifice. Pas de nous ni de quiconque. Il s'agit d'un climat politique. Dans le contexte politique actuel, le fait de continuer à proposer nos services met en danger nos utilisatrices et toutes les personnes qui font partie de nos communautés. Dans un monde où les accusations sont à ce point déconnectées de la réalité, on ne peut s'attendre qu'à ce que la répression devienne de plus en plus disproportionnée. Dans ces circonstances, nous ne sommes plus en mesure de maintenir notre objectif initial, offrir des outils sécurisés et non commerciaux. Ces 25 années ont été extraordinaires, ça a été une sacrée aventure. Maintenant, éteignez vos ordinateurs, sortez de chez vous, luttez, embrassez-vous et continuez à sourire. Nous, nous arrêtons, mais la résistance et ses idées, elles ne s'arrêtent pas. Restez humains.
0: Merci Annie pour cette lecture de l'oraison funèbre. Donc, pour résumer, des nazis à Budapest, des gens qui meurent en Méditerranée, No Blogs qui ferment, mais Chad Piles qui fait de la musique engagée, donc c'est déjà ça. N'oubliez pas que la lutte continue, les collectifs et les réseaux existent, sont là et ont besoin d'aide. Nous, on vous retrouve la semaine prochaine à 19h pour le Canu Info du vendredi. Merci à tous, bonne soirée.

sur les bandes continues de Radio Canu. On vient d'entendre Lati qui nous vient du Burkina Faso avec une chanson contre l'excision, La Secte Phonétique avec Le Silence Tue, suivi de Yako qui nous vient d'Indonésie avec Hands Off. 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

Vous écoutez toujours Radio Canu en FM et en stéréo. À l'instant, c'était Lala Bolduc avec LR14. Juste avant, il y avait le MAB, le ministère des Affaires Populaires, le MAP, avec Profession Saltimbanque. Et encore avant, la Parisienne Libérée avec UHT.

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Dans l'ordre, on a écouté un petit trio de musique assez varié, puisque en premier, il y avait le groupe de jazz de Fred Palem, Le Sacre du Tympan, avec Il Colore del Sol Di. Donc, c'est un hommage aux musiques de films. Ensuite, il y avait Hubert Félix Stephen avec Karaganda sur ce triste camp soviétique. Et ensuite, un petit peu de rock, voire de hard rock, avec les Orange Goblins, Evil Lies the Crown, Radio Canyon 102.2.

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Vous avez pu écouter dans l'ordre De l'air, le groupe de Thierry Lafitte avec le titre Il pleut. Ensuite, c'était Nicolas Tarik et le morceau Gibraltar. Et enfin, Chfedran avec le titre One Day. 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

0: Un pur moment de douceur sur les bandes continues de Radio Canu avec Mounika et le titre de Rose et de Colombe.
1: Enchaîné par le sublime titre de Thilassine, Sati 2.
2: Et on a terminé avec le formidable duo de Slumb et leur titre Reset en featuring avec Ed Tullett. 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

102.2, la plus rebelle des radios avec La Ferme. C'était les Zwinkels juste à l'instant. Juste avant, Didier Super avec Comme un enfant. Et encore avant, c'était Zeppelin Soda avec Too Much Is Enough. 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

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Et on vient de s'écouter dans l'ordre Death to the Holy de Zeal and Ardor. On a écouté ensuite Rusted de Catatonia. Et enfin, en dernier, West Shore's Memory de Hypnose. 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

Voilà, vous êtes bien sur les ondes de Radio Canu, la plus rebelle des radios. Dans l'ordre, on s'est écouté Tamoultle Miké, donc le pays des Miké. Il fait allusion au guignol qui gouverne ce pays qu'est l'Algérie. Ensuite, c'était notre chanteur inconnu, Aït Kanu. Chanteur, c'est un réquisitoire d'un Kabyle envers le pouvoir algérien. Et puis la dernière, Tarket Neljdoudi, où c'est tout simplement l'histoire de mes ancêtres. Voilà, c'est Zahir Amias.

0: 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Dans l'ordre, on a écouté Anyone Cares, donc un CD autoproduit par un petit groupe qui monte, enfin qui s'essaye en tout cas, aujourd'hui en France. À l'instant, c'était la reprise jazz et instrumentale de Ce que t'es belle d'Alexis HK par Giovanni Mirabassi. Et puis je crois qu'on va continuer dans un style un petit peu différent.
1: On va retourner en Kabylie avec Jora et le morceau Kaina. Et puis on terminera avec Zayen et le morceau Éternel Kabyle sur Radio Canu 102.2.

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C'était à l'instant Mansfield, Tia, pour oublier, je dors. Avant, c'était Radiohead, OK Computer. Juste avant, No Fox, The Man I Killed. Et encore avant, Lucrate Milk, I Love You, Fuck Off.

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0: 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C'était à l'instant Laura Merling avec What He Wore.
1: Juste avant, le vieux tube des VRP, c'était Léo.
0: Et juste avant, c'était Marianne Oswald sur un texte de Jacques Prévert, La chasse à l'enfant, sur le 102.2.
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Radio Canu, la plus cosmique des radios. On a écouté un premier morceau de 1983 des Honeymoon Killers. Après, on allait écouter Turzy, ça plutôt plus récent, de 2009. Et après, on a terminé par un morceau de Christina de 1981. 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

0: et c'était Enter de Parcells du live volume 1. Ensuite, il y a eu Jax de Cory Wong et de son band. Et enfin, Dintone de Wolfpack, le plus funk de tous les groupes du moment.
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bureau de vote vient de fermer, hein. Je suis actuellement devant le QG de campagne de Mustadias, hein. Sera-t-il élu président? On sait pas. Oui, je l'aperçois, oui, monsieur Dias.

0: président du... Nous risquons de devenir la risée du démocratie occidentale et des plus autres.
1: Oui, non.
0: Oui, non. Oh, rupture de faisceau, c'est la merde! Jean-Michel Verboutel, en direct de l'Élysée.
2: Radio Canu, 102.2, la plus rebelle des radios avec le MAP, ministère des Affaires Populaires, c'était Ah si j'étais président. Juste avant, on a entendu Ridan avec Rentre chez toi. Et encore avant, c'était Loïc Lantoine avec Pierrot.

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C'était Théa à l'instant sur Radio Canu, juste avant Grand Gamin avec Poussière, et encore avant Chico Trujillo avec Loca. 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

0: Vous avez pu entendre Cococo de Azo Toke.
1: Ensuite, Batouk et Call Me Naughty.
2: Et pour terminer, un titre de Faka qui s'appelle Ouyung Kumbula, Radio Canus 102.2.

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Arrivé place de l'Étoile, elle le retrouve. Il est un peu ému de la voir. C'est la première fois qu'il sort seul avec une fille. Et il sort avec elle, c'est surtout pour lui prouver qu'il ne la méprise pas. Il la trouve charmante. Elle arrive à lui avec le sourire. Il lui dit « Bonsoir ». Elle lui dit « Salut ». Et lui demande « Nous allons manger ?» Elle lui dit « Oui, j'ai de ces faims. J'ai pas mangé depuis ce matin. » Il l'amène à une pizzeria sur les Champs-Élysées. Une grande chose un peu vulgaire avec des couleurs rouges et vertes modernes. Il y a du monde. Des serveurs habillés en serveur, chemise blanche et pantalon noir blanc. Ce sont des jeunes qui vont et viennent dans la salle. Philippe en attrape un au vol. Il lui dit « J'aimerais une table pour deux, s'il vous plaît. » Le serveur, un petit blond de 18 ans, le regarde. D'habitude, les gens s'assoient comme dans un café sans rien dire. Il regarde autour de lui et lui dit « Table qui est libre, là-bas, à côté du poteau. » Et il les laisse. Ils y vont et s'assoient l'un en face de l'autre. Les nappes sont en papier. Puis il dit à Pauline « Je ne savais pas que c'était comme ça. C'est la première fois que je vais dans un endroit comme celui-ci. » Elle ouvre ses épaules. Ils se sentent un peu cafardeux. J'aurais peut-être dû vous inviter dans un vrai restaurant. Et lui fait, ne vous faites pas de soucis. Ça va très bien comme ça. Le serveur revient vers eux, leur donne la carte de pizza. Il la regarde et commande deux pizzas au poulet. Comme boisson, ils ont commandé un petit vin blanc. En mangeant une demi-heure plus tard, parce qu'il fallait les préparer, ces pizzas, et avant eux, il y en avait d'autres, il lui demande « Alors, vous êtes de Lyon ?» Elle lui dit « Oui, de Lyon, quartier Gerland. » Il lui dit « Je connais pas. » Elle lui fait « Pourtant, c'est très connu à cause du foot. J'habite rue de Gerland, chez mes parents qui tiennent le café-restaurant. » Je suis partie parce que je veux être actrice. À Lyon, il n'y a rien pour les acteurs. C'est la misère. Si j'étais restée là-bas, j'aurais aidé mes parents au café. Ça me dégoûtait, ces gens vulgaires qui viennent prendre l'apéro. Et toi ? Je lui dis, moi, je poursuis mes études. Je vais être ingénieur dans les produits pour le bâtiment. En fait, c'est mon oncle qui le veut, parce qu'il veut que je lui succède. Je vis chez lui depuis que je suis enfant. Et lui demande, n'est pas trop chiant ton oncle? Non, ça va, il me laisse faire tout ce que je veux. Je crois c'est qu'il m'aime comme son fils. Il était marié, sa femme a décédé avant de lui donner un fils. Et ça doit lui manquer, elle lui dit, moi à ton âge, on ne pourrait plus vivre chez mes vieux. Il lui dit, j'ai dit, mais avec lui, c'est comme si je vivais seul. Il lui dit, peut-être bien, mais tu n'as pas de responsabilité. Enfin, tu mets juste les pieds sur la table. Il a honte, mais lui dit, bien sûr, mais j'ai mes études et ça me prend du temps.
La pizza n'est pas très bonne. La pâte a l'air d'être en carton. Et c'est de suite froid. Après la pizza, ils ont pris des glaces et sont partis. Je ne sais pas comment faire. Encore rester avec elle? Pour aller où? Pourquoi? Elle lui dit, si tu veux, on va chez moi. De toute façon, il faut que je rentre tôt. Parce qu'il y a le couvre-feu à cause de cette connerie de guerre. Il lui dit, oui, allons chez toi. Je dis qu'il faut bien continuer la soirée. Et puisqu'elle veut entrer chez elle, mais une fois chez elle. Et ils continuent à marcher. Ils se mettent à marcher et lui demandent, vous partez à la guerre, vous? Il lui dit gêné. Décidément, elle fait tout pour le gêner avec ses questions idiotes. Non? J'ai une dispense à cause de mes études et aussi des relations de mon oncle. Et elle lui fait, c'est toujours la même chose. C'est toujours les mêmes qui vont au casse-pipe. Les pauvres. Il lui dit vexé, c'est faux. Il y a des gens très bien, de bonnes familles, comme Cliff. Elle lui fait, ah oui, tu parles. Il fait de la pub pour la guerre. Ils arrivent au métro. Thank you.

La rue et son quartier sont aussi délabrés, même un peu à l'abandon, parce qu'on va bientôt rénover. Alors, tout sera démoli et les gens seront relogés dans des HLM, un grand banlieue au milieu de terrains vagues et de boue. Philippe ne connaît pas ce coin de Paris. Il est surpris et gêné. Gêné parce que ça le met mal à l'aise. La saleté, la misère. Lui a l'habitude de décors agréables. Et tout son univers est comme ça. Bien sûr, il sait ce que c'est que les quartiers lépreux. Il y a passé en car, en voiture, et il a accompagné son ami Daniel. Mais à chaque fois, ça le gêne. Ce n'est pas son monde. Elle s'arrête devant son immeuble. Elle lui dit, c'est ici. Elle pousse la porte qui n'est pas fermée et il rentre. Il est surpris. Cette odeur que l'on n'a que dans les vieux immeubles de Paris. Mélange de poubelles, d'urine et de nourriture que l'on fait aussi. La lampe au plafond donne une lumière jaune sale. Voit des détritus à terre. Elle lui dit, c'est au troisième. Il la suit. Il se dit qu'il fait sa béat.

Arrivée au troisième, elle ouvre la porte. Éclair. Entre. Il entre. Ça sent le parfum, bon marché, le renfermé, le savon. Tout est en désordre. Ça le gêne de voir les sous-vêtements de la fille pendus sur le paravent. Elle lui dit, c'est bien. Eh bien, mets-toi à l'aise. Assieds-toi. Allez. Il regarde autour de lui. Les chaises ont pleines de vêtements dessus. Elle hausse les épaules et lui dit, mais qu'est-ce que tu es, nunuche? Elle prend une pile de vêtements qui s'est sur une chaise. Elle la met à une autre, sur une autre chaise qui en a déjà. Il s'assoit. Elle va vers son armoire qui est ouverte. Et se déshabille. Quitte sa robe. Comme ça, il est gêné pour elle. Elle quitte son soutien-gorge, ses bas, puis met un t-shirt qui a été blanc. Ensuite, elle quitte sa petite culotte. Ses vêtements sont à terre, comme ça. Elle lui dit, je sais, c'est aussi plus moche que chez mes parents à Lyon, mais je suis chez moi. Et elle va s'allonger sur son lit des fées.

le regarde et lui dit: nous n'allons pas rester comme ça, à 10 kilomètres l'un de l'autre. Viens près de moi. Allez, ne sois pas idiot. Viens. Il va vers elle et lui dit: ne reste pas debout. Assieds-toi sur le rebord du lit. Il s'assoit sur le rebord du lit. Elle lui dit: ne reste pas comme ça. Le regarde bien, lui dit: je vois, c'est que tu n'as jamais été avec une fille. Il hausse les épaules et lui fait: non. Elle lui dit: je le savais. Tu n'en as pas envie? Il lui dit: non, ça ne me dit rien. Simplement que ça ne me dit rien. Tu sais, pour moi, je suis plutôt un sentimental. Faire ça, comme ça, sans sentiment, ça ne me dit rien. Eh bien, tu peux avoir des sentiments pour moi. Moi, je te trouve très bien. Il lui dit: moi aussi, je te trouve sympathique. Mais ce n'est pas ça. Elle hausse ses épaules. Ça fait rien, va. Nous resterons copains. Il lui sourit. Elle lui dit: oui, comme ça, c'est mieux. Elle lui demande: tu veux boire quelque chose? Oui, un jus de fruits. Elle se lève et va derrière le paravent pour chercher. En la voyant, il se dit qu'elle est peut-être bien et que ça aurait peut-être marché. Elle revient avec un verre et une bouteille. C'est du jus d'orange. Il lui dit: ça ira très bien, merci. Tiens, merci. Et elle se rallonge. Il boit une petite gorgée, puis lui dit: il faut que je rentre. Elle lui dit: mais le couvre-feu, au moins on risque pas de faire de mauvaises rencontres, les rues sont vides. Et les gardes, mon oncle fait partie du groupe. Alors elle lui dit: bon, si tu veux rentrer, fais comme tu veux. Non. Puis j'aime mieux. Mon oncle risque de se faire du souci. Il se lève. Elle aussi. Il lui dit: merci pour le verre. Elle lui dit: ce n'est rien. Se pend à son cou et lui donne un baiser sur la joue, puis sur la nuque. Rentre bien. Merci. Et il la quitte.

fois dehors, dans cette rue, déserte, presque sans lumière. Il essaye de savoir de quel côté il doit se diriger pour s'en retourner. Il va être obligé, c'est de rentrer à pied. Voilà, il s'en souvient, il marche d'un bon pas. Heureusement qu'il ne fait pas froid. Tout en marchant d'un bon pas, il pense à sa soirée avec Caroline. Ce qui le gêne, c'est qu'elle sache qu'il est puceau. À son âge, ça peut être ridicule. Surtout à notre époque où les filles sont libres. Oh, et puis zut! Il ne faut pas se forcer pour faire comme tout le monde. Lui déteste suivre la mode. Et puis, s'il n'a jamais été avec une fille, c'est pas que... parce qu'il n'en avait pas envie, qu'il ne veut pas. C'est aussi par peur, par timidité. Le monde féminin, pour lui, est un peu étrange. Vivant seul avec son oncle, et toujours dans des écoles, même dans les petites écoles, des écoles exclusivement de garçons, ce qui fait qu'il se sent plus à l'aise avec les garçons. Il marche d'un bon pas. Personne dans ces rues. Le couvre-feu est respecté, sauf pour les émeutiers. Qui, eux, continuent à se battre. Enfin, il arrive sur les quais de Seine. Là, c'est très sombre, un peu lugubre. Les rayons de la lune passent à travers les branches d'arbres qui bougent constamment. Philippe marche d'un bon pas et croit entendre des chuchotements autour de lui, des présences, il n'ose pas regarder. Voit allongé sur un banc un jeune, un tout jeune homme qui semble dormir. Non, ce n'est pas un jeune homme, c'est un enfant encore. Sa joue repose sous sa main. Il est habillé de hardes déchirées et sales. Hein? Sa casquette. Et sous sa casquette, une casquette de marin, il y a des cheveux blonds. On sait que ses cheveux sont blonds parce que des touches de cheveux blonds sortent de la casquette. Philippe le regarde, se demande qui peut l'être. Il a pitié de lui et se dit qu'il risque gros en restant comme ça. Il s'éloigne. Il ne sait pas qu'il a rencontré le petit Olivier du sang des dieux qui vient de se sauver de ses tortionnaires. Philippe traverse la rue pour aller du côté des maisons. Décide de prendre une rue pour couper, pour rentrer plus vite. Après une longue marche, une rue qui est du côté du boulevard Saint-Germain.
Il a dû faire un tas de détours. La nuit, ce n'est pas facile pour se repérer.

Il est dans une petite rue transversale qui est déserte et sans bruit. Il entend un petit bruit qui petit à petit grandit. Il se demande ce que ça doit être.

cacon. Il voit au bout de la rue un camion qui bouche la rue. Il se retourne et voit un autre camion de l'autre côté. Il se dit, merde, je suis coincé. Il a vu sortir des camions et courir dans la rue des hommes habillés de noir, comme des militaires, mitraillettes à la main.

sillonnent la rue des deux côtés. Philippe se dit, les hommes en noir, il n'a jamais eu affaire à eux, mais il sait à quoi ils ressemblent. Que faire? Il se sent pris. Il sait que ces hommes tuent comme ça, sans de demander quoi que ce soit.

Ils entrent de force dans les allées, enfonçant les portes. On entend des cris, des coups de feu. Personne. Ne semble voir le pauvre Philippe pour le moment. J'essaye de voir s'il ne pourrait pas se cacher quelque part. C'est pas facile. Tous les immeubles sont pris. Ils crient. Les hommes crient. En tuant. Philippe court en évitant de se faire voir. Debout à l'autre de la rue, pour trouver à sortir de tout ça. Mais la rue est bien bloquée. Il y a de plus en plus de cris, de coups de feu. Ce n'est pas facile à s'enfiler. Tous les immeubles sont pris. Ils courent en évitant de se faire voir d'un bout à l'autre de la rue. Ils courent pour trouver à sortir de tout ça. Mais la rue est bien bloquée. Il y a de plus en plus de cris. De coups de feu. Des immeubles l'on jette par les fenêtres. Les meubles et même des corps de tout âge. Les gens sortent de leurs immeubles en tenue de nuit et hurlent. Ils sont poussés par les hommes en noir qui leur tirent dessus. Tombe sur la chaussée, mort. Mort de suite. Un petit bébé dont la mère vient d'être tuée pleure. Il est sur la chaussée. C'est l'horreur. Oui, c'est l'horreur. Le petit bébé est près de sa mère, morte. Philippe a de la chance que les hommes en noir soient trop occupés pour lui tirer dessus le voile.

immeubles près de feu. Des vitres brisent, se brisent. Les vitrines des magasins sont brisées. Philippe panique, tremble. Il veut sortir de ce cauchemar, de tout ça. Il tremble. Ses jambes ne le tiennent à peine. Un homme en noir, mitraillette à la main, va à lui. Un homme en noir va à lui, la mitraillette à la main. Vite, Philippe fait un bond et se cache à l'intérieur d'un magasin dont la vitrine a été détruite. Il se cache derrière la banque. Voit l'homme en noir regarder à l'intérieur du magasin. Et là, il se met à tirer. Il se met à tirer. Dans le magasin. Il semble le faire avec plaisir parce qu'il croit qu'il y a quelqu'un dans le magasin. Un homme, un jeune homme qui est tué. Oui, un jeune homme qui est tué. Et à peur que les balles le touchent, il se plaque bien sur le sol, derrière la banque. Ouf, le man noir s'éloigne. Philippe reste allongé un moment, ne sachant quoi faire.

Le bruit, les cris augmentent de plus en plus. Il voit des flammes. La rue est mise à feu et à sang. Les vitrines sont brisées. Il voit, lui, le fond du magasin, une porte. Il va, vite il y va. Peut-être qu'elle le mènera à un son salut. Ouvre la porte. Elle donne à une allée qui semble tranquille. Peut-être que l'allée donne à une autre rue. Vite. Il se dirige vers la sortie de l'allée, vers la porte. Oh ! Il est tombé. En ouvrant la porte, vers l'homme, un homme en noir qui garde l'autre côté. La porte la fait retourner. L'homme en noir, mitraillette à la main, lui dit « On quitte pas la rue !» Philippe Apollé recule. L'homme en noir rit. Ça l'amuse. Il lui dit « Tu peux m'échapper, petit !» fait le geste de viser physique Philippe qui panique. Lui, ça amuse l'homme de voir Philippe. Il lui dit, tu peux m'échapper, petit. Il fait le geste de viser Philippe qui panique. Cours. L'homme rit. Et tire pour lui faire peur. Il lui dit, je pourrais t'avoir si je voulais. Philippe continue à courir. Le manoir court après. Il rit. Philippe monte les escaliers. En passant, il monte. Il a peur. L'autre. Il court toujours après. L'immeuble semble vide. En passant, les portes ouvertes montrent des appartements. À l'intérieur des appartements, il y a des cadavres. On voit que les meubles ont été démolis. Et au milieu des débris des meubles, il y a des cadavres. Voilà ce que l'on peut voir des portes ouvertes. Et Philippe n'a pas le temps de voir tout ça. Je pense qu'il y a une chose. Courir. Où il ne le sait. Où il se trouve contre une porte. L'autre lui court après. Il est essoufflé, n'en peut plus. Il se dit qu'il va sûrement tirer. C'est sûrement un sadique. Vite, Philippe pousse la porte. Elle s'ouvre. Elle donne à un grenier. Il y a sur le toit une trappe. Vite, prends une chaise, monte dessus et avec ses deux mains, il tape sur la trappe. Elle se soulève. Vite, il met les deux mains pour soulever la trappe et se soulève grâce
à ses bras. Il arrive à se soulever et se retrouver sur le toit. Et attends, derrière lui, l'autre qui approche. Vite. Il voit que le toit a des cheminées. Il fait froid. On entend le bruit de la tuyauterie et les flammes. Tout d'un coup, il se sent pris par les jambes. Il fait des grands gestes pour se libérer. Il n'y arrive pas. Alors, il se tourne, lève et meurt les mains de l'homme qui lui tenait les jambes et qui lâche prise. L'homme est tombé dans le grenier. Vite, Philippe s'éloigne. Il sait que l'autre va être furieux et vouloir le tuer. Il court sur le toit, ne sait comment faire, arrive au bord et voit qu'il y a le toit d'une autre maison à côté de celui-là. Comme il est un peu plus bas, il saute pour aller sur l'autre toit et continue sa course. Il s'aperçoit que le toit donne sur une autre rue qui est calme, mais on entend tout de même le bruit de la tuerie. Il n'y a rien dans cette rue. Il se penche pour bien voir sur le rebord. La rue est vide. Il essaye de sauter. Comment il pourrait descendre du toit? L'immeuble fait 4 étages. Longe le toit et regarde. Voit qu'il y a à côté qui donne sur une cour. Il y a un côté qui donne sur une cour. Et contre l'immeuble, un toit d'un atelier en tôle qui fait à peu près 2 étages. Il dit qu'il va essayer de descendre jusqu'à ce toit de tôle. Après, il verra. Mais il faut descendre 2 étages. On voit qu'un tuyau de chéneau est le long de la paroi et est près de l'atelier. Décide de se glisser le long du tuyau de tôle en essayant de ne pas voir le bas. Il se penche, s'agrippe au tuyau et descend tout doucement. En se mettant pas tout doucement, en se mettant maintenant par les bras au tuyau. C'est pénible, dangereux, très dangereux. Il se dit que s'il est vu, il sera une belle cible. Il est tellement tendu qu'il a mal à tous ses muscles, les muscles de ses bras, surtout. Enfin, il arrive à la hauteur du toit. Il faut qu'il se lâche et tomber sur le toit. L'espace entre le mur et le toit est de 50 cm à peu près. Il lâche une main. Puis les deux et saute sur le toit. Il y est arrivé. Il est en sueur. Son corps bat très fort.

Une fois qu'il se trouve là, il lui reste encore 2 mètres à descendre. Regarde en bas, autour de l'atelier. Vois qu'il y a contre le mur une échelle qui va jusqu'au toit. Une échelle de métal. Il a de la chance. Vite, il descend à l'échelle. Là, il se trouve dans une cour. Ouf! Tout dans la cour qui est entourée d'immeubles. Elle n'est pas très grande et pavée. Vois qu'il y a une porte qui donne à un immeuble. Vite, il y va. Malheureusement, la porte est fermée à clé. Il est prisonnier. Il a fait tout ça pour rien. Une fenêtre de l'immeuble vient de s'ouvrir. Elle est au deuxième étage. C'est une vieille femme qui apparaît en cheveux blancs, en chignon et chemise de nuit blanche. Elle voit Philippe, qui n'a pas pu se cacher. Elle se met à crier, « Qu'est-ce que vous faites là ?» Philippe, ennuyé, lui dit, « Rien, madame, je veux sortir. Et pourquoi êtes-vous entré ?» C'est par hasard, je vous en supplie, j'ai été pris par une émeute. Elle lui dit, je vois, je vais appeler les hommes en noir, moi. Je suis pour l'ordre, je suis de droite. C'est louche que vous soyez dans notre cour. Philippe lui dit, j'ai fait que me réfugier. Il y a une émeute à côté, dans la rue d'à côté. Je me cache parce que les hommes en noir me cherchaient. La vieille lui dit, ils vous cherchaient, c'est que vous avez fait quelque chose de pas bien. Je vais faire venir les hommes en noir et nous verrons bien. Si nous avons payé pour que les portes ferment, c'est pour éviter des gens comme celui-là.

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Mesdames, mesdemoiselles et messieurs, excusez du blanc que nous avons eu, malheureusement. J'étais très fatigué. Malgré moi, je me suis endormi. Vous écoutez bien Radio Canus en 2,20. C'était l'émission L'écran radiophonique et l'histoire s'appelait La liberté des dieux, numéro 5B. La liberté des dieux, numéro 5B. L'écran radiophonique, c'est aussi le jeudi à 22h pour une histoire qui s'appelle en ce moment Les miroirs brisés. Vous pouvez entendre ces deux histoires comme vous le désirez, ou plutôt comme votre emploi du temps vous le permet. Vous faites sur Internet le blog Arte Radio, en plus écran très radiophonique, puis le 13 se trouve sur le chiffre 6, et puis vous choisissez le... Oh bah dis donc. Le titre de l'histoire que vous voulez voir avec son numéro, et vous pouvez même commencer l'histoire dès son début. N'oubliez pas que Radio Canu diffuse 24h/24, et entre les émissions, il y a de la musique et chansons variées que vous l'entendez nulle part ailleurs. Je vous souhaite une très très bonne journée. Faites très attention parce que la chaleur arrive ou revient, si vous voulez, tout doucement. Au revoir et à jeudi 22h.

0: Voilà, vous êtes toujours à l'écoute de Radio Canu. On a écouté, alors en premier, c'était les Witchcraft avec le morceau The Outcast.
1: Et après, c'était le progueux chevelu Steven Wilson avec Harmony Corinne.
0: Et le stoner des Américains de Clutch avec Psychic Warfare.

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0: Vous l'avez reconnu, c'était Étienne Dao sur les ondes du 102.2.
1: Ensuite, c'était le nouveau tube de Boy Archer, Fate.
0: Et puis Jardin, les Belges qui ont débordé les ondes de Radio Canu, la plus folle des radios.

0: On est toujours à l'écoute des bandes continues de la plus rebelle des radios. On a écouté dans l'ordre Lophophora, extrait de l'album Vanité avec le morceau Le Venin. Juste après, Tiken Jaffa Coli, extrait de l'album Le Monde est chaud avec Pourquoi nous fuyons. Et on a terminé cette petite session avec les Allemands de Rammstein et le morceau Radio, Radio Canu, la plus rebelle des radios.
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Le dernier morceau, c'était donc Johnny Walker de Papier Bruit, issu de leur EP Giratoire qui vient de sortir. Le premier, c'était Alep de Phosphore, le slam, suivi donc de Enquête de Liberté de son collectif du Cercle des Poètes à la Rue. Le Cercle des Poètes à la Rue qui animons donc tous les troisièmes mardis de chaque mois. Et vous êtes les bienvenus, une scène ouverte slam au Macanudo. C'est la Slamical. Et on est très fiers, mais très très fiers d'être présents sur Radio Canu, la plus rebelle des radios, 102.2. Merci.

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Et vous êtes toujours à l'écoute des bandes continues de Radio Canu. On vient de s'écouter Pony Ox avec le titre Cities of the Red Dust, suivi par le groupe The KVB avec le titre All Around You, et on a terminé par la BO de la série Utopia avec le titre du même nom, Utopia. 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

Vous êtes sur les bandes de Radio Canu et ses textures sonores et musicales en tout genre. On vient de s'écouter dans l'ordre Kim Gordon, l'emblématique leaduse de Sonic Youth avec le morceau Bye Bye. Juste après, c'était Sleaford Mods avec Force 10 from Navarro. Et juste là, c'était un groupe lyonnais, Unum, avec Diablo Rosso. 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
1: 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À l'instant même, vous venez d'écouter un morceau de Bellyman, accompagné de Lynn Louise et DJ Innovateur, Back in the Business. Encore avant, Rudimental, Let's Go Nice, Fit Ella Here. Et encore un morceau d'avant, Rudimental, Feel This Love, avec John Newman. 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

Et vous écoutez toujours le 102.2. Vous venez d'écouter dans l'ordre le remix de Shipzel de March of the Profane, de la bande-son de Crypt of the Necro Dancer, ensuite Federation de Ben Prunty, de la BO du jeu Faster Than Light, et enfin le morceau Heart of the Mountain de Lena Rain, de la BO du jeu Céleste. 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

Voilà, vous avez pu écouter dans l'ordre Frédéric Bobin et Kent avec Tant qu'il y aura des hommes, suivi de Cause avec le morceau Roundup. Et enfin, c'était Lily Lucas, avec le charme impénétrable des artistes torturés. Trois artistes de la région Rhône-Alpes. Et vous êtes bien sur Radio Canut.

Monsieur le psychiatre, il faut que je vous dise, depuis que je suis au sein de votre établissement, mon état empire. En fait, je me pose des questions au sujet d'une de vos infirmières. Quand elle m'attache sur un lit, je suis poli, je suis gentil, je fais tout ce qu'elle me dit, pourvu qu'elle se penche vers moi, que je devine ses hanches et ses bas de soie. Quand elle me passe aux électrochocs, je suis sous le choc, je reconnais que je mate ses seins qui se balancent et que déjà j'ai hâte à la prochaine séance. Car mon infirmière psychiatrique me fout la trique. Mais peut-être cela fait-il partie de ma nouvelle thérapie. Car mon infirmière psychiatrique me fout la trique. 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

venez d'entendre dans l'ordre de passage trois groupes de la région lyonnaise. Tout d'abord Schlass avec le morceau Kiki, ensuite Yves Le Guillard et le morceau Mon Infirmière, suivi enfin de Supernova avec le morceau Adieu l'espèce.

0: C'était Junior à Bamako.
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Oui, oui, le morceau, c'est dans le même sens. C'était Van Van, Grâce et Volupté, à l'instant sur Radio Canu, la plus feu-ou des radios, que des morceaux feu-ou. Juste avant, il y a eu Théodora avec Miss Kitoko, et encore avant, Little Sims avec Point and Kill. 102.2, la plus rebelle.

0: 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On a écouté dans l'ordre à l'instant les Backroads, un groupe de Lyon avec le morceau The Escape sur leur premier album. Juste avant, Imperial State Electric avec More Than Enough of Your Love. Et encore avant, les Monster Magnet avec Paradise.
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c'est que nous sommes tous un peu des enfants et nous rêvons d'un système politique, d'un régime politique où il y ait des bons à la tête de ce régime et nous puissions nous reposer. La démocratie n'existe pas dans le repos. N'importe quel imbécile peut prendre le pouvoir. Par contre, le jour où les contre-pouvoirs font que leur boulot, il n'y a plus de démocratie, il n'y a plus grand-chose.

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C'était Refugee All Stars avec Refugee Roll, Rokia Traoré, Nia Nothing et Décolonisons de la compile de survie.

Vous avez pu écouter dans l'ordre Thiéfaine avec Exil sur Planète Fantôme. Ensuite, c'était Kraftwerk avec Computer World. Et enfin, Gérard Manset avec le titre Matrice. 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

Vous écoutez les bandes continues de Radio Canu. On a commencé par Sots avec Inevitable. Après, c'était Aurore Vacui avec I Like It When a Soldier Dies. Et à l'instant, c'était Audio avec Fabulous Horrific Beast. 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

0: 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Vous venez d'écouter le titre You Got Me par Eratz, issu de son album Cruel Summer chez Jarring FX. Et auparavant, c'était Inner Terrestrial avec la nouveauté de ces Anglais, Low Dealers. C'était donc un titre issu d'un dernier album qui vient de paraître. Et là, si nous passions le pouvoir au peuple avec Power to the People, issu d'un album par le groupe Power.
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Power to the People par le groupe Power sur le 102.2 Radio Canu, que l'on peut aussi retrouver sur le net avec son site radiocanu.org.

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Vous avez pu écouter dans l'ordre De l'air, le groupe de Thierry Lafitte avec le titre Il pleut. Ensuite, c'était Nicolas Tarik et le morceau Gibraltar. Et enfin, Chfedran avec le titre One Day. 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

0: 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On vient de s'écouter Maluma, une Mauritanienne, Bassissoko, un Guinéen, et Chalachou Achenafi, un Éthiopien. 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

Merci beaucoup. Au revoir.

On vient d'écouter Billie Holiday avec I Wished on the Moon. Juste avant, c'était Chris Cohen. Et encore avant, c'était Arthur H. à la guimbarde. 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

0: Vous avez pu entendre
1: Data Memories de Mario Vermillon et Delphé Data, suivi de Violenta de Boca de Baba
0: et Les gens pressés de Kenny Arcana. 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
2: Il fallait y penser. 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

Et vous êtes toujours à l'écoute des bandes continues de Radio Canu, les célèbres. Et on vient de s'écouter, la Parisienne Libérée qui a remixé des discours du grand roi, du patron de la France, avec le titre « Vive le capital ». Ensuite, c'était Phrasiac en duo avec Jérémy Bosson, et le titre c'était « Espèce de con ». Et on a terminé avec les Fossoyeurs Sceptiques, et qui nous disaient qu'on n'ira pas au paradis. Les bandes continuent, Radio Canu au 102.2 et sur radiocanu.org.

Toujours sur les ondes de Radio Canu au 102.2 modulation de fréquence et en stéréo. Vous avez pu écouter Gula Masca avec un morceau qui s'appelle Violette, suivi d'un morceau de la Fraction avec Aussi long sera le chemin, enchaîné avec les remixes de Monsieur Intel, les vacances de Monsieur Hulot, effectivement.

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On vient de s'écouter dans l'ordre Kim Gordon, l'emblématique leaduse de Sonic Youth avec le morceau Bye Bye. Juste après, c'était Sleaford Mods avec Force 10 from Navarro. Et juste là, c'était un groupe lyonnais, Unum, avec Diablo Rosso. 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

0: Bonjour, bonjour et bienvenue dans l'émission des Clés à Bonnettes, toujours sur Radio Canu. Alors, vous avez peut-être remarqué qu'on a sauté la dernière émission parce que notre super équipe technique installait une nouvelle platine dans le studio le jour où on aurait dû faire l'émission. Donc, s'il y a des couacs, désolé, on n'a pas encore eu l'occasion de l'essayer. C'est la première fois. Et aujourd'hui, on va parler de vélo. Alors, le vélo, on ne va pas y aller par quatre chemins. C'est un objet dont la conception dès le début est genrée, puisque son usage était tout début réservé à ces messieurs. Et aujourd'hui encore, dès l'enfance, il y a des vélos de filles et des vélos de garçons. Alors les vélos destinés aux filles, ils sont souvent roses avec une petite béquille pour ne pas le jeter par terre comme un vulgaire cow-boy faisant une pause au saloon. Il a des garde-boue pour ne pas salir sa robe et souvent un petit siège pour embarquer une poupée, préfiguration des joies de la maternité. Les vélos de garçons, eux, ont souvent une allure plus sportive avec des suspensions et des noms de modèles évocateurs comme Rock Rider, Speedy, Nitro, Vulcano, Riverside, qui invitent à rouler vite dans les cailloux au bord d'un volcan, si j'ai bien compris, je déconseille hein, quand même. Tandis que les modèles pour filles s'appellent Bijou, Bloomy, Passion ou Fleur. Oh, c'est beau. Heureusement, ça s'arrange quand on grandit, hein. On n'est pas obligé d'avoir un vélo à fleurs Hello Kitty toute sa vie, c'est une bonne nouvelle déjà. Et pourtant, blague à part, les femmes sont quand même toujours plus nombreuses à posséder un vélo équipé pour le transport des enfants, ce qui est logique puisqu'elles se chargent plus souvent des déplacements liés aux enfants, l'école, les activités, etc. Et elles ont aussi plus souvent un vélo de ville sur lequel se tenir bien droite, tandis que ces messieurs ont jusqu'à 7 vélos, on a découvert ça en préparant l'émission, pour des usages plus spécialisés, un VTT, un vélo de course, un vélo à pignon fixe, etc. On fait une petite collection. Donc voilà, donc de nos jours encore, on ne fait pas le vélo de la même façon quand on est un homme ou une femme. Et d'ailleurs aujourd'hui, seulement 35% des cyclistes du quotidien sont des femmes. Et alors l'écart tend à se réduire, et je pense qu'à Lyon, on est peut-être même un peu au-delà, mais je ne suis pas sûre. Mais il y a encore des freins à sa pratique et à sa pleine maîtrise du choix du modèle à la capacité à le réparer en autonomie. Et pourtant, le vélo, on va le voir, et je pense que vous savez déjà un peu tous, c'est un vecteur d'émancipation et nous gagnerons tous à ce que sa pratique se généralise. Alors aujourd'hui, pour parler de ça, on a une invitée dans le studio avec nous. Ça faisait longtemps qu'on n'avait pas eu d'invitée, donc je suis très contente.
1: C'est vrai, je suis très contente aussi.
0: Alors Céleste, bonjour.
2: Bonjour.
1: Bonjour Céleste.
0: Si tu veux bien te présenter, qui es-tu? Que fais-tu? Quel est ton rapport au vélo au quotidien?
2: Alors moi je suis Céleste, je suis une femme trans, reconvertie en mécanicienne ou mécana vélo.
0: Mécana, j'aime beaucoup. J'aime
2: oui,
0: beaucoup.
2: C'est un terme que j'ai découvert et que j'apprécie beaucoup, que je me suis approprié, pas attribué, mais approprié, parce que ça féminise le mot. Donc au quotidien aujourd'hui, eh bien, je sillonne la ville avec mon vélo cargo rose.
0: Ah certaines ont gardé le vélo rose.
2: Avec mon vélo rose, je sillonne la ville pour aller réparer mes clients qui d'une crevaison, qui d'un dérailleur qui ne marche plus ou des choses parfois plus compliquées.
0: Ok, donc les urgences. Et tu as aussi un podcast sur le vélo.
2: Ouais. Alors, j'avais un podcast sur le vélo, mais qui est en pause. Un podcast sur le vélo qui est en pause, donc ça c'était le Cyclocast, mais qui date d'avant ma transition, et on a souvent parlé de le relancer, et ça ne se fera probablement jamais. Et puis plus récemment, j'ai lancé donc un podcast là plutôt égocentré sur moi, qui parle donc de mon métier, de ma transition et de mes humeurs.
0: Et qui s'appelle Dérailleur et Mascara, quand
2: c'est
0: même.
2: C'est ça. Ah oui, non, mais là, je voulais du cliché et quelque chose de qui soit clair.
0: Ok. Alors oui, dans ce podcast, tu parles à la fois de ton travail, donc de vélo. Tu donnes des petits conseils d'ailleurs de mécanique, comment entretenir son vélo, comment prévenir les pannes, tout ça, je trouve ça très sympa. Mais du coup aussi de ta vie, de ta transition, de randonnée. Des fois, on entend tes enfants aussi. On t'entend chercher ton chemin, engueuler des gens. Alors, moi, j'ai adoré le « Madame, vous n'avez pas la priorité, il faut ouvrir les yeux ». Et la dame qui répond, c'est lunaire. Eh bien, je suis tout à fait d'accord avec vous. Et alors, je ne sais pas dans quelle réalité cette scène existe, mais dans quel métaverse vis-tu où les gens s'excusent.
2: Alors, je ne me souviens, ça arrive tellement souvent, ce genre de... Enfin, non, pas cette réponse-là, mais ce qui est possible aussi, c'est que, en fait, la réponse vienne d'une personne, une tierce personne à côté.
0: Ah oui.
2: C'est peut-être pas l'automobiliste qui m'a répondu.
0: Ah d'accord, et moi j'ai juste entendu. Mais et je me disais, incroyable, quelqu'un qui reconnaît ses torts, je trouvais ça vraiment dingue.
2: Malheureusement, l'essentiel du temps, les gens ne reconnaissent pas leurs torts, mais ça, je ne te l'apprends pas.
0: C'était peut-être une tierce personne qui était témoin de la scène. Ok, d'accord.
2: C'est ça, je ne me souviens plus de quand c'est cette anecdote, mais c'est une possibilité.
1: Okay, voilà. Ah, moi je me souviens, en 2016, un automobiliste a reconnu ses torts vis-à-vis de moi.
0: En 2016, ouais. T'as mis une croix dans le calendrier. J'adore. Il avait fait quoi exactement?
1: En fait, j'étais piétonne et il m'avait fait des appels de phare parce que je traversais sur un passage piéton. Je me suis dit, sur un passage piéton. Il a fait... Bref, il s'était excusé platement. Je m'en souviens encore.
0: Voilà, donc on est très content de t'avoir avec nous, Céleste, que tu vas pouvoir nous parler de ton quotidien de cycliste, tout bêtement, et aussi de mécana, du coup. Et du coup, le fait justement d'avoir un point de vue très situé sur le genre, ça te rend aussi sans doute plus attentive à toutes ces notions de genre, donc pas juste cycliste, mais...
2: Alors, tu parlais du genrage des vélos. Moi, bien avant de me poser la question de mon genre à moi, j'étais déjà sensibilisé à tout cela, et la notion de vélo d'homme, vélo de femme, sur les formes de cadre, c'est quelque chose que j'ai banni de mon vocabulaire il y a plus de 10 ans, dans mon ancien podcast, donc lui qui était entièrement sur le vélo et pratique du vélo quotidien, pas du tout de pratique sportive, on parlait de vélo à cadre haut ou cadre bas. Parce que voilà, il y a plein d'hommes qui ont des vélos à col de cygne, cadre ouvert, parce que c'est plus pratique, c'est plus confortable.
0: Maintenant, les vélos, ils sont dégenrés, ils sont tous comme ça. Ouais.
2: Et puis, il y a plein de femmes qui ont des vélos cadre haut ou fermé, parce que ça va être des cadres qui vont être plus nerveux, plus sportifs, parce qu'elles ont des pratiques sportives.
0: Donc c'est la pratique et non le genre qui définit
2: c'est ça.
0: Le vélo.
2: Et moi, j'en ai pris conscience très jeune, en fait, parce que mes parents faisaient un petit peu de vélo, de cyclotourisme, comme ça se pratiquait dans les années 80. Mon père avait un très beau vélo, ma mère avait un vélo correct, mais un peu moins bien que mon père, mais elle avait... oui, je pense qu'il y avait déjà...
0: Il y avait déjà un truc, ouais.
2: Mais elle avait un cadre dit d'homme, parce que quand je m'en suis rendu compte et que j'ai pris conscience de ça, je lui ai posé la question, mais pourquoi? Parce qu'en fait, les cadres de femmes, pour avoir ce cadre ouvert, ça crée des faiblesses, parce qu'il n'y a pas de barre qui va rigidifier.
0: Bien sûr, ouais.
2: Donc, qui dit faiblesse dit barre tube supplémentaire pour renforcer, donc un vélo qui est plus lourd et moins rigide. Okay. Donc pour aller rouler avec mon père, elle a dit non, j'ai pas envie de m'emmerder à pas être capable de le suivre.
0: Et ouais. Donc, encore une fois, pour nous, il y a des trucs moins bien. Super.
2: Voilà.
0: Bon, on va continuer à parler de tout ça, mais en attendant, on va déjà se mettre un petit peu de musique, parce que je crois qu'on va être très bavarde après, donc je sais pas si on pourra mettre les autres morceaux qu'on a prévus, donc au moins qu'on ait le premier. Alors vous savez, on aime bien dans les bonnettes vous mettre de la musique de vieille, parce que... Donc on va commencer par celle-là. On va commencer, attention les yeux, attention les oreilles, c'est Georgette Plana avec Fais du vélo. J'adore cette chanson, je suis très contente.

0: Toujours les Cabanettes, c'est toujours sur Radio Canu. Alors du coup, moi j'ai cherché un petit peu, comme on le disait tout à l'heure, donc il y a seulement 35% des cyclistes du quotidien qui sont des femmes. Alors j'ai essayé un petit peu de comprendre pourquoi. Parce que je pensais qu'aujourd'hui, on n'était pas loin de la parité. Moi j'avais même l'impression de voir peut-être plus de nanas que d'hommes à vélo à Lyon. Donc j'avais un peu cette impression-là, mais visiblement j'avais tort. Ou alors je suis dans le déni, je ne sais pas.
1: Ou bien Lyon n'est pas représentatif.
0: Oui, peut-être aussi.
1: Peut-être.
0: Mais je crois quand même que les données que j'avais regardées de la métropole sont assez proches. Enfin, du coup, c'est pas non plus...
1: Je connais pas les derniers chiffres, donc je te fais confiance.
2: Bah, je pense que la mise en place des bidirectionnels aussi a dû pas mal changer la donne. Donc, je sais pas de quand datent les derniers chiffres, mais c'est vrai qu'avec les nouvelles pistes cyclables, je pense que ça favorise pas mal la pratique féminine.
0: Ouais, parce que moi, dans les freins que j'ai trouvés, donc, bah, y avait déjà la question de les femmes souvent transportent des enfants, transportent des courses, donc il y a toujours la division un petit peu genrée du travail domestique, qui fait que c'est parfois plus facile d'avoir une voiture pour transporter tout ce petit monde et tout ce bazar. Mais il y a quand même aussi beaucoup le sentiment d'insécurité, la peur de l'accident, qui est quand même couplé à une socialisation pour les femmes qui visent à réduire les risques. C'est vrai qu'on grandit, on dit « sois prudente, fais attention », donc on a cette idée que dès que c'est un peu dangereux, on évite, on n'y va pas, on y va moins. Y a aussi du coup, le manque d'aménagement dédié, pistes et stationnement. Alors c'est vrai qu'à Lyon, on peut pas, quand même, on va pas se plaindre de ce côté-là, on est plutôt bien loti, mais c'est vrai que c'est pas le cas partout.
1: C'est clair, voilà. À Lyon, on aimerait toujours que ce soit mieux, mais on est quand même particulièrement bien loti, il faut le reconnaître. Et oui, les infrastructures aident.
0: Et même le stationnement, c'est vrai que j'avais jamais trop pensé à ça avant de faire cette recherche, mais c'est vrai que le fait d'avoir un endroit où accrocher son vélo, parce qu'au final, le vol de vélo, c'est pas rien quand même, quoi. Il y a quand même 13% apparemment des cyclistes qui abandonnent après avoir été victime de vols à répétition. Et c'est que moi, c'est le premier truc qui m'est arrivé quand je suis arrivée à Lyon. Au bout d'une semaine, je me suis piqué mon vélo. J'étais bien dégoûtée de l'avoir déménagé pour ça. Donc effectivement, il y a aussi ça. Et après, bah, évidemment, il y a la peur des violences motorisées. Alors, ces violences, elles visent tous les cyclistes, c'est pas spécifiquement les femmes. Mais en tout cas, ça peut faire abandonner les femmes plus facilement que les hommes. Apparemment, il y a 6 femmes sur 10 ayant été confrontées à des comportements agressifs ou sexistes qui renoncent au vélo. C'est quand même c'est énorme, quoi. Surtout qu'en fait, moi, j'avais plutôt dans l'idée que pour des femmes, se déplacer en vélo, ça apportait plutôt un sentiment de sécurité. De ce point de vue-là, en fait, le côté de pouvoir s'extraire d'une situation...
2: Bah, ça dépend vis-à-vis de quelle menace, quoi. Ouais.
1: Je pense qu'il y a un peu des deux. C'est-à-dire que l'autonomie qu'on va avoir à vélo, la facilité à sortir d'une situation, comme tu le dis, va apporter de la sécurité, mais on est plus vulnérable que dans une voiture.
0: On est plus exposé.
1: Plus exposé, et puis exposé à plusieurs risques, parce qu'il y a le risque d'accident, les dangers qu'il y a autour, et puis il y a tout un risque, une perception subconsciente qui n'est...
0: Oui, un sentiment d'insécurité qui n'est pas forcément une insécurité
1: voilà.
0: Réelle d'ailleurs, mais ouais.
1: Et tu parlais du parking, c'est pareil, moi j'ai souvenir, il y a très longtemps de cela, ma compagne a cassé sa clé d'antivol et m'a demandé d'aller récupérer son vélo. Elle était à Hôtel de Ville, le parking vélo, il était dans un recoin ultra sombre d'une rue pas éclairée.
0: le coupe-gorge.
1: Voilà, non mais vraiment super coupe-gorge. Donc, attacher ton vélo et aller récupérer ton vélo à cet endroit-là, bah,
0: ouais,
1: c'est pas forcément rassurant. Et moi, c'est ce que je dis toujours, les vélos, si vous avez des vélos qui ont un peu de valeur, bon, il faut bien les attacher, mais mettez-les à des endroits... visible.
0: Bah oui.
1: Parce que si votre vélo est dans une ruelle sans passage, personne ne verra si quelqu'un essaie de couper l'antivol.
0: C'est vrai. Donc on veut des garages à vélo au milieu des routes. au milieu des places. Et après, dans les causes aussi que j'avais trouvées, il y avait aussi la peur de ne pas être assez performante. La peur de ne pas être assez bonne, assez sportive, assez... Et alors pour ça, c'est là qu'on en vient à ma petite interview. J'ai rencontré une amie qui s'appelle Matuta. Alors elle, je voulais absolument qu'elle soit là pour l'émission, qu'on l'entende, parce qu'elle elle a un profil assez intéressant. Elle avait fait du vélo enfant, puis elle n'en a plus fait du tout pendant sa vie de jeune adulte, on va dire. Et elle s'est remise au vélo à 50 ans, avec un gros sentiment d'être une impostrice sur la route. Je trouvais ça très intéressant, donc je voudrais qu'on l'écoute maintenant. Vas-y, je te laisse lancer l'interview.
3: Bonjour, bon, je m'appelle Matuta. Alors j'habite Lyon, Villeurbanne. Enfin, toute mon enfance a été à Villeurbanne, mais sinon j'habite à Vau-en-Velin. Le vélo, bah, c'est des souvenirs d'enfance. Je crois que je me rappelle encore de là où j'ai appris vraiment à faire du vélo, où on a enlevé, comment ça s'appelle, mes petites roues là sur l'arrière. Les roulettes, c'était au Parc des Oiseaux. Le vélo, vraiment, titre de loisir. Je suis pas une grande sportive là-dessus. C'était surtout en voiture, enfin, avec tous mes trajets. Maison, boulot, le fait que la circulation soit plus difficile, je me suis dit, bon, peut-être que le vélo, ça pourrait le faire, sachant que je suis vraiment physiquement, c'est pas mon truc, je suis plutôt craintive au niveau de la circulation. Et le vélo, bah, c'est venu, donc c'était une envie, et à mon anniversaire, on m'a offert un vélo pour mes 50 ans. Donc très tardivement, je réfléchissais à m'acheter un vélo, mais vraiment à me demander quel type de vélo, est-ce que je vais pas en louer un d'abord et après je verrai si vraiment ça va ou pas. Finalement, on me l'a offert, le vélo, donc
4: t'as
3: là,
4: pas eu le choix.
3: J'ai pas eu le choix, donc il a fallu l'utiliser. Voilà. Et le vélo, donc j'ai commencé, ça vous fait rire, déjà en mixant en fait entre voiture et vélo, parce que je faisais le trajet depuis vraiment chez moi avec le vélo, ça faisait quand même une dizaine de kilomètres ou 7-8 kilomètres, enfin bref, donc je me sentais pas de le faire. Donc le choix s'est porté sur un vélo pliant que j'aurais pu mettre soit dans les transports, en mixant en fait transport ou dans la voiture. Donc je faisais peut-être ça, enfin même pas 100 mètres, 200 mètres de vélo au tout début. Très très progressif, voilà, j'avais vraiment peur, parce que c'est comme si on faisait du... Enfin moi je suis partie de vélo enfant à vélo adulte dans la ville.
0: Et ben, en revanche t'as pas peur de conduire en voiture?
3: Non. Alors là, la voiture, par contre, je suis à l'aise partout. Le vélo...

0: Par le groupe aussi.
1: Par le groupe, et puis de voir qu'en fait que ça passe. Quand je suis toute seule, je dis ah, je vais pas y aller. Après, j'ai appris aussi de chez moi, enfin en partant sur les pistes cyclables, dans les parcs, les choses comme ça aussi. Et maintenant, bon, je vais à peu près partout avec le vélo. Sauf quand il y a des pentes, jamais je ne grimperai.
2: Tu m'avais dit que tu avais aussi fait des sessions avec la ville à vélo, non ?
1: Oui, alors j'ai pris des cours en fait avec l'association qui est sur le cours, comment ça s'appelle ? C'est sur Garibaldi. Déjà pour connaître, bon, donc j'ai le permis, je connais à peu près les règles de circulation et je voulais connaître en fait les règles de circulation pour les vélos qui sont quand même spécifiques, notamment des rues à contresens, si on peut les prendre ou pas, l'équipement obligatoire. Ça, je trouvais que c'était important. Et puis oui, je pense qu'il y a des choses à savoir quand on fait du vélo.
2: Est-ce que tu penses pas aussi que c'est un truc pour te rassurer ?
1: Pour oui aussi peut-être. Ou alors c'est bizarre, le casque aussi. Si je suis sans casque, ça fait très bizarre en fait. Je me dis à chaque fois, je peux mourir, j'ai pas le casque. Alors je suis très lente à vélo.
2: T'as l'impression de gêner les autres en fait, alors que t'as ta place aussi bien que tout le monde sur la route.
1: Oui, j'ai l'impression de gêner les autres. Dans certains flux, je trouve que je suis trop lente. Je sais pas comment l'expliquer.
2: Ouais, mais ça sert à ça, les pistes cyclables en fait. C'est pour pouvoir aller à un rythme de... Alors je sais bien qu'il y en a qui vont très vite sur une piste cyclable, mais une émission précédente, on avait une réflexion par exemple sur la piscine. Il y a des gens, et souvent des femmes, qui vont systématiquement dans la coursive, la partie la plus lente, parce qu'elles ont l'impression qu'elles vont gêner, qu'il y a des gens qui veulent aller vite, etc. Mais en fait, c'est pas un problème. Enfin, je veux dire, il n'y a pas de vitesse minimale autorisée.
1: Ah ben non, au vélo, en fait, il ne devrait pas avoir de vitesse minimale. Tout le monde devrait aller à son rythme pour que tout le monde puisse faire du vélo. Enfin, je devrais pas avoir de crainte, parce que je vais plus lentement, de pas vouloir faire du vélo, parce que mais je pense que c'est certaines personnes qui jugent qu'on est trop lent. Et en fait, ils deviennent agressifs en disant, alors moi j'ai des gens en me disant, mais pousse-toi, plus vite ou...
2: Alors ça, c'est une question aussi. Pourquoi les gens nous tutoient systématiquement quand on est en vélo ? J'ai l'impression qu'on redevient des enfants.
1: C'est ça, je pense que les gens, ils pensent que oui, on est tous dans le même groupe des vélos, un peu sportifs, le truc. Mais en fait, non, il y a différents cas de vélo. Enfin, moi, j'adore quand je croise des papy-mamies qui font du vélo à 3 à l'heure, mais je me dis, c'est trop génial, en fait, de se dire... on ne le voyait pas, mais maintenant, on en voit, ou même chargé avec leur truc, on se dit, mais c'est trop bien, ils vont peut-être très lentement, mais peu importe, en fait, on peut les dépasser. Genre des gens, en tout cas, ceux que je vois à vélo, ils arrivent, mais ils foncent comme des malades, ou le pire, c'est quand j'arrive, je suis dans une queue, il y a un feu rouge, je m'arrête derrière ceux qui sont devant moi. Non, il y en a, ils viennent tous se remettre en premier pour histoire de démarrer le feu. Ah bah oui. Mais en fait, t'es en voiture, tout le monde se met pas au... ne viennent pas s'aligner sur le truc.
2: En pole position.
1: Oui, c'est ça. Et avance en premier. Bah, à vélo, ça devrait être pareil.
2: C'est souvent des femmes qui ont peur au vélo, et c'est une des raisons qui est invoquée quand on dit qu'il y a moins de cyclistes femmes comme, même si ça tend à se réduire l'écart. C'est souvent justement parce qu'il n'y a pas les infrastructures qui mettent en sécurité, etc. Donc il y a toujours un peu la question de la crainte. Qu'est-ce qui fait selon toi, qu'est-ce qui explique en fait qu'on n'ait pas cette confiance-là de se saisir de l'espace et d'imaginer toujours qu'on va gêner, qu'on va pas être assez performante? Ça vient d'où ça?
1: Je sais pas si c'est un truc, soit c'est dans les questions de gêner, de pas faire partie du truc. Est-ce que c'est les agressions? À vélo, on est un peu plus vulnérable. Une fois où j'ai vraiment eu peur, c'est quand une voiture s'est arrêtée devant moi, qu'un type est sorti en hurlant parce qu'il voulait rattraper un bus. Et là, je me suis dit, mais qu'est-ce qu'il me veut? Alors, c'est trop bien traité tous les noms, mais moi, j'ai eu hyper peur. Je me suis dit, je vais mourir. Je me disais, est-ce que plus âgé, je pourrais faire la même chose?
2: Si, parce que tu auras de la pratique d'ici là.
1: C'est ça.
2: Tu seras une vraie folle du guidon.
1: C'est ça. Et puis après, comme je dis, il faut peut-être pas se poser la question et se dire, mais en fait, faut y aller quand même, c'est tout.
2: Les gens qui t'ont offert ce vélo, si je me souviens, c'était des amis. Ils savaient que tu faisais pas de vélo et que t'avais cette envie, crainte de reprendre ou pas?
1: Oui, et même il y a des amis, ils disent, ils sont même surpris. Ils pensaient, ils m'ont offert un vélo pour le dimanche. Ils pensaient pas que j'utilisais.
2: Mais t'as pris ça très au sérieux.
1: Ils pensaient pas que j'allais l'utiliser autant.
2: En même temps, je trouve ça un super cool cadeau de se faire offrir cette possibilité-là, cette confiance-là qu'ils ont eu en toi aussi, de se dire, mais bien sûr que si, elle peut faire du vélo. Regarde, tiens, un vélo.
1: Mais ouais, moi non plus, je pensais pas que j'irais faire autant de vélo. Mais en fait, si, on y prend goût.
2: Et si on t'avait dit il y a 15 ans que tu ferais du vélo tous les jours en ville, t'aurais dit quoi?
1: Non. Alors, un truc, par exemple, je connais beaucoup le Corrémisola. Je m'étais dit que jamais je ferais du vélo sur le Corrémisola.

0: Isala. Et là, je l'emprunte quotidiennement.
1: Tout droit en même temps.
0: Ouais, non, c'est tout droit. Ah, quand même, il est tout petit. Oui, non, si, c'est tout droit. Et je me serais jamais dit que j'aurais fait du vélo quotidiennement. Comme ça.
1: Mais du coup, ça c'est chouette parce que justement, un truc qui te semblait impossible, finalement, maintenant tu vois que tu le fais. Donc, oui. Un truc qui te semble impossible, monter un col, je ne sais pas.
0: Bah, ouais.
1: Peut-être, si ça se trouve, on en reparle dans 6 ans.
0: Dans 6 ans, voilà. Ouais, je serai en...
1: Et t'as un cuissard et tout.
0: Exactement. Bon, on sera en haut, alors je redescendrai le truc sans me dire.
1: Sans les mains.
0: Voilà, exactement, sans avoir peur.
1: Alors juste, je voudrais reprendre parce que elle est vraiment toute pimie cette interview. Mais alors juste, cette femme que vous entendez n'est pas lente, enfin pas spécialement. C'est-à-dire que moi, je l'ai déjà vu faire du vélo. C'est vraiment dans sa tête qu'elle gêne les autres. En réalité, tout va très bien. Hein. Et je voulais juste revenir sur un tout petit truc, c'est que cette façon d'y aller progressivement, de se préparer à l'extrême, de prendre des cours, de se renseigner sur les équipements, etc. Ça, c'est vraiment. C'est vraiment un truc très féminin selon la Fédération des usagers de la bicyclette, donc la FUB. Les chiffres montrent que 82% du public des vélo-écoles est féminin. Et ça fait quand même hyper sourire quand on repense à ce sondage qui était sorti il y a quelques années et qui disait que 46% des hommes se disaient capables de faire atterrir un avion, et ce sans jamais avoir piloté d'avion. Et les nanas, avant de se mettre ou se remettre au vélo, elles vont prendre des cours et s'informer, etc. Il y a quand même un manque de confiance flagrant. Je trouve ça dingue.
2: Oui, mais encore une fois, toute notre culture fait que l'homme, on leur a appris à être des mâles alpha. On sait, on maîtrise. Je suis en voiture, je pilote, je suis. La femme est un danger au volant, donc il faut qu'elle prenne des cours, etc. Je crois qu'il y a un gros problème sociétal qui renvoie aux femmes une image qu'elles ont besoin de plus apprendre.
1: Oui, c'est-à-dire que pour acquérir la légitimité, elle dit quand même ce truc, j'avais peur de ne pas être à ma place. Et en fait, qui décide qui a sa place sur la route ou sur une piste?
2: Mais alors, moi, je l'ai... moi je suis beaucoup sur mon vélo toute la journée, donc je roule relativement vite. Je ne me considère pas comme sportive, même si je fais du vélo toute la journée, même si je suis capable de partir pour 150 km de rando.
1: Oui, donc quand même un petit peu comment ça fait du sport.
2: un petit
1: quand
2: peu, même, ouais. Oui, mais.
1: Il y a un petit manque de sentiment de légitimité là aussi.
2: Oui, mais faut que tu dises qu'avant de me mettre au vélo, je faisais 30 kilos de plus que maintenant. Je me suis remise au vélo parce que, comme elle, j'ai fait du vélo enfant. Quand j'étais ado, c'était mon premier moyen de locomotion. Mes parents ne voulaient pas que j'aie de scooter, j'habitais en banlieue parisienne. Tant que je n'ai pas eu 18 ans et que j'ai pu avoir une voiture, le vélo était mon moyen de locomotion pour aller chez les copains à droite à gauche depuis que j'étais en âge de me laisser aller me promener toute seule. Donc, mon cas n'est pas exceptionnel. Énormément d'enfants ont fait du vélo parce que c'était leur premier moyen d'autonomie, de déplacement. Et quand j'ai eu 18 ans, j'ai eu une voiture. À ce moment-là, le vélo a été remisé à quelques sorties loisirs de temps en temps, mais plus du tout de vélo utilitaire. Et c'est en 2005, un truc comme ça, 2004-2005, que ma compagne de l'époque m'a parlé de vélo-taf. J'ai fait, mais c'est quoi ce truc? Prendre son vélo pour aller travailler, mais quelle idée à la con. Ça me semblait complètement incongru. Et elle m'a traîné dans une bourse au vélo, j'ai acheté un vélo et je me suis rendu compte que j'allais plus vite qu'en voiture dans Paris, que j'allais plus vite qu'en transport en commun dans Paris, que j'allais où je voulais, j'étais autonome, je dépendais de personne. Et puis 20 ans plus tard, j'en ai fait mon métier. Je fais beaucoup, beaucoup de kilomètres. Mais pour revenir à ce que je disais, donc je roule très vite. Il y a des pistes cyclables que je n'utilise pas parce que je sais qu'elles sont pas larges et que s'il y a des gens devant,
1: tu peux pas doubler.
2: Je peux pas doubler et j'ai pas envie non plus. J'ai pas la place de doubler et je prends mon temps. Ça m'arrive très souvent. Je vois des gens qui vont se serrer contre le caniveau pour essayer de me laisser un peu de place. moi, chez mon vélo cargo, qui est relativement large, même si c'est pas beaucoup plus large qu'un vélo standard, c'est surtout impressionnant, et donc ça peut décontenancer des gens autour qui n'auraient pas l'habitude. Je ne vais pas aller frôler quelqu'un qui ne pédale pas vite et qui n'est potentiellement pas, déjà pas en confiance. Je fais très attention à ne pas aller mettre en danger les gens autour. Et ça m'est arrivé voilà, dans la montée des S, le début de la montée des S, la piste cyclable n'est pas super large. La personne commence à se serrer sur le côté, je lui dis non, non, restez à votre place, je doublerai quand j'aurai la place. Et puis au final, j'ai perdu quoi ? 15 secondes ? 20 secondes ?
1: Oui, sur le temps de trajet au final.
2: C'est ridicule. Si j'étais déjà en retard en attaquant, c'est pas ces 20 secondes-là qui vont avoir changé quoi que ce soit. Donc mon client, 20 secondes de retard, il ne verra pas la différence. Donc si je suis en retard, c'est de ma faute avant même d'avoir eu quelqu'un devant moi. Donc je fais très attention, et certaines pistes cyclables où je sais que je ne vais pas pouvoir doubler, je ne les prends pas si je suis trop pressé. Je prends un autre itinéraire où j'aurai la place de doubler largement.
1: Le truc, c'est de se dire que les pistes cyclables et même la route en général ne sont pas réservées aux gens qui ont une maîtrise parfaite de leur corps et du vélo, etc. Enfin, c'est vraiment pour tout le monde. Alors, je ne dis pas, c'est peut-être pas le lieu pour apprendre à faire du vélo.
2: Non,
1: parce que c'est un peu dangereux pour tout le monde.
2: Il y a quelques années, j'ai engueulé un père qui était en train de tenir la selle de son gamin dans le tunnel de la Croix-Rousse. Non, tu fais ça. On fait ça à la tête d'or, c'est très bien, c'est adapté. Le tunnel de la Croix-Rousse, c'est une piste cyclable, c'est une voie de circulation, c'est pas un lieu pour apprendre.
1: Voilà, mais par contre, après avance,
2: Les enfants qui ont 4 ans, 5 ans et qui commencent à être en autonomie et qui font des zigzags, on est samedi après-midi, on est dimanche, ils vont aller faire un pique-nique à la Croix-Rousse, à la Tête d'Or, et ils passent par le tunnel et ils zigzaguent un peu et tout. Je fais attention parce qu'ils sont tout autant que moi à leur place là.
1: Et ils sont en train d'apprendre.
2: Ils sont en train d'apprendre et qu'il faut les laisser se mettre en confiance. C'est aussi pour ça que moi, dans mon travail, quand j'ai des vélos d'enfants, je prête énormément d'attention aux vélos d'enfants, parce qu'un enfant qui va avoir un vélo qui va rouler correctement va prendre du plaisir et donc aura envie de continuer. Alors qu'un enfant qui aura un vélo qui ne roule pas bien, il va dire c'est nul le vélo.
1: On va te mettre à l'entretien des vélos, là, ceux qui grincent et qui frottent là. Ouais.
2: Alors non, je refuse. Je refuse.
1: Mais je voulais juste aussi, elle parle d'âge, Matouta, elle parle justement des personnes âgées qu'on voit quand même très peu sur un vélo. J'ai vu les chiffres de l'Observatoire des déplacements qui dit que chez les femmes, déjà après 35 ans, il y a une baisse de la mobilité quotidienne, et ça devient vraiment une baisse très très marquée après 50. Alors que les chiffres stagnent pour les hommes, il n'y a pas de baisse particulière. Donc les femmes très jeunes, oui, les chiffres sont d'augmentation. Par contre, après, ça baisse. Donc déjà, merci Matouta d'inverser la courbe. Ça, c'est cool de s'y être mis à 50 ans. Et c'est vrai que du coup, c'est assez étonnant quand même de dire ça. Et quand j'y pense, c'est vrai que je vois rarement des femmes âgées à vélo à Lyon.
3: Je ne suis pas étonnée des 35 ans ou 30-35 ans, parce que je me dis qu'une fois qu'elles sont mères...
2: La maternité
3: voilà,
2: qui est...
3: Mais après 50 ans, c'est autre chose.
1: Ouais.
2: Oui, alors c'est la peur des blessures, peut-être.
1: Oui, peut-être, ouais, c'est vrai.
2: Je me dis que c'est probablement ça.
1: On va y réfléchir 5 minutes. En attendant, on va s'écouter un petit peu de musique. Et, écoutez, on va écouter... Tu vas encore me dire que celle-là aussi, tu la connais, que tu l'as déjà mise dans un podcast, c'est sûr. C'est Camille Victoire, c'est la Vélorussion.
2: Non, je ne la connais pas, celle-là.
1: Bon, ce sera pour un prochain épisode.

0: Et on reprend, vous êtes toujours à l'écoute des Clés à Bonnette et nous sommes toujours avec Céleste. Et ça tombe bien, on va en profiter un petit peu puisqu'on a la chance d'avoir une mécana avec nous. Parce que faire du vélo, c'est pas juste savoir pédaler, ça requiert également quelques petites compétences, notamment en mécanique, qui est elle aussi une pratique majoritairement masculine. D'ailleurs, dans les filières vélo, dans les emplois de la filière vélo, il y a une sous-représentation des femmes puisqu'elles ne sont que 18%. Et c'est un chiffre qui est en augmentation, donc ça veut dire qu'il y a quelques années, c'était vraiment très très peu. Alors du coup, est-ce que toi, pendant ta formation ou même dans ton travail, est-ce que tu en croises beaucoup des femmes ou est-ce que tu as l'impression d'être un petit peu la seule ?
1: J'ai l'impression d'être un petit peu la seule. Dans ma formation, il y avait... On était combien ? Je ne sais plus. On était 26. Sur 26, on avait une femme trans qui n'était pas totalement outée.
0: Ouais.
1: Et une femme trans qui n'était même pas, qui n'avait même pas fait son coming in, puisque c'était moi, à l'époque. Voilà, très très majoritairement masculin. Avant ma formation, quand je fréquentais beaucoup les ateliers d'autoréparation, la fréquentation et la part de femmes était, j'ai l'impression, quand même plus importante que ça.
0: Ouais.
1: Mais c'était majoritairement masculin. Mais par contre, il y avait on commençait à avoir des ateliers en non-mixité ou en mixité choisie,
0: ouais.
1: qui faisaient toujours hurler un certain nombre de mecs, parce qu'il y a toujours des mecs qui ne comprennent pas que pourquoi est-ce qu'on fait des ateliers en non-mixité ou en mixité choisie, et qui se trouvent exclus.
0: Qu'ils ont l'accès à l'atelier
1: tout le reste du temps, voilà. Et que bah, y a un certain nombre de femmes qui ne se sentent pas en sécurité à venir dans l'atelier parce qu'il y a trop d'hommes qui sont là et qui vont...
0: Et qui leur disent quoi faire, mais pas d'une façon bienveillante, ouais, bien sûr.
1: Voilà, on l'a toutes connue. Alors moi, je l'ai moins vécu parce que je n'ai pas toujours été une femme, mais je l'ai constaté.
0: Mais du coup, alors justement, c'était une des questions que je voulais te poser. On parle parfois de déclassement dans le cas des transitions on est male to female. Est-ce que toi, c'est quelque chose que tu as senti, justement, d'avoir un coup une baisse de légitimité, enfin, de sentiment de légitimité dans le regard des autres ?
1: Alors, dans mon quotidien, pas trop. Ça m'est arrivé, oui, sur les réseaux sociaux. Sur les réseaux sociaux où des gens vont m'expliquer ce que je ne fais pas correctement.
0: Ok. Alors, c'est sympa de découvrir ça. Parce que nous, on a l'habitude, mais, quand c'est nouveau, ça doit faire drôle.
1: C'est... Dans le cadre de ma transition, je le prends presque comme une légitimité.
0: Ah oui.
1: Je suis reconnu comme femme puisque je suis déclassée. Mais.
0: Elle est des nôtres.
1: Non, je suis depuis trop longtemps sur les réseaux sociaux pour me prendre la tête avec ça. J'arrête la discussion, mais je m'arrête pas à ça.
0: Et dans ton travail, dans le cadre justement de mécana, t'as pas des clients qui sont surpris de voir une femme débarquer pour réparer leur vélo, par exemple ?
1: Alors, comme je t'expliquais tout à l'heure en off, je suis en train d'arrêter de travailler avec eux, avec une plateforme, une sorte d'ubérisation de la mécanique vélo. Et pour des questions administratives, j'ai pendant longtemps été mégenré, présenté avec mon dead name,
0: okay.
1: Parce que administrativement, ma société, je n'avais pas encore changé administrativement mon prénom, donc ma société n'était pas avec le bon prénom, donc ils ne pouvaient pas me présenter avec mon prénom pour des questions administratives. Chose que je comprenais, donc, mais je me présentais auprès des clients en jupe, débardeur, avec la poitrine qui commence à pousser, en essayant d'avoir une présentation de plus en plus féminine. J'ai eu quelques regards surpris, j'ai eu un client qui m'a fait une remarque, mais vous êtes déguisé. Je pense que je ne reverrai jamais ce client, et puis c'est pas les clients dans mon métier, je les vois relativement peu. Je vais les voir pour réparer un problème, je vais les voir un quart d'heure, 20 minutes, une demi-heure, après je les reverrai peut-être jamais, je les reverrai dans 6 mois,
0: oui,
1: dans
0: si
1: un an.
0: Si leur vélo fonctionne, ils sont plutôt satisfaits.
1: Donc soit ils sont satisfaits, ils refont appel à mes services, et c'est que ma transition ne leur a pas posé de problème. Mon genre ou ma transition, parce que la transition peut être aussi un facteur discriminant. À part ce client-là, j'ai pas eu de remarques de la part de mes clients.
0: Ok. Parce que moi, j'avais quand même lu des témoignages de femmes qui travaillaient dans des ateliers de mécanique et
1: où
0: des clients arrivaient et leur disaient mais je préférais que ce soit votre collègue là-bas. Ça doit être vraiment hyper chiant. Quoi.
1: Je ne doute pas du tout de ça, mais c'est la différence, c'est que c'est dans des ateliers où il y a plusieurs mécanos.
0: Ils ont le choix.
1: Il y a un choix, et je pense que oui, ça. Ça donne ce petit pouvoir au client.
0: Okay.
1: Donc moi je ne travaille plus, je n'ai jamais travaillé en atelier depuis ma transition, donc je ne l'ai pas vécu.
0: Cette expérience-là,
1: J'arrive pour un rendez-vous, le client a fait appel à moi, soit il a fait appel à moi directement, soit par une plateforme, mais il a vu mon prénom, donc il se doute que m'appelant Céleste, c'est probablement pas un homme. Et après,
0: et donc
1: voilà.
0: Ils sont OK avec ça.
1: Ils sont OK avec ça. J'ai deux fois.
0: Ils n'ont pas fait attention.
1: Par la plateforme, j'ai des fois eu des demandes qui ont été annulées, mais est-ce que c'est juste que le client n'est plus dispo ? Est-ce que.
0: Il a trouvé quelqu'un d'autre pour
1: le faire. Quelqu'un d'autre qui est plus rapidement. Je ne sais pas, je ne saurai jamais. Mais voilà, la seule prise, mais là c'est vraiment une des remarques transphobes que je me suis prise, c'était un passant lambda qui s'est tout d'un coup en me voyant s'est mis à me balancer des insultes. J'étais en train de faire le point avec ma cliente, le client commence à balancer des insultes, j'ai même pas calculé que c'était pour moi au départ, et quand j'ai vu qu'il y avait personne dans la rue qui restait là en me regardant, j'ai compris que c'était pour moi. La cliente, en le comprenant aussi, m'a dit « Mais si t'as besoin, j'appelle la police. » Bon, il a fini par se barrer, etc. Donc il n'y a pas eu besoin d'aller plus loin, mais ça
0: ouais,
1: a été là...
0: Ouais, c'est pas sympa comme interaction, mais c'est pas rien.
1: Oui, sauf que moi, je suis avec une caisse à outils, avec des outils, des clés à molette, des...
0: Si, parce qu'il faut qu'on les représaille.
1: S'il y a besoin de me défendre, j'ai sous la main de quoi faire.
0: Ouais, mais c'est le problème des violences verbales aussi, c'est qu'on n'en arrive pas là.
1: J'ai pas envie d'en arriver là, mais ce qu'il y a surtout, c'est que sur le coup, je ne l'ai même pas calculé. J'ai entendu un mec qui gueulait derrière. Un mec qui est pas net, qui a une case qui ne va pas. Et je n'ai pas calculé plus loin.
0: Ok. Alors, sinon, j'aimerais qu'on parle un petit peu de matériel. Tu parlais tout à l'heure, c'est marrant, de ton père qui avait un très beau vélo et ta mère un peu moins. Moi, c'est statistiquement étudié, ça, en fait. Les femmes sont plus nombreuses à avoir un vélo ancien, à acheter d'occasion. Et leur vélo est, en général, en bien moins bon état que celui des hommes. Alors, je ne sais pas... comment ça s'explique, ça, en fait ? Est-ce que c'est... Enfin, on pourrait te dire, parce qu'elles ne savent pas le réparer. Ou alors, il y a une vraie raison derrière ça.
1: Alors,
0: ou est-ce que c'est aussi, encore une fois, ce sentiment de manque de légitimité qui fait que je n'investis pas forcément dans du matériel, du très beau matériel, pour ce qui est un loisir, finalement ?
1: Je pense qu'il y a autre chose. C'est que chez les hommes, le vélo, de plus en plus aujourd'hui, devient... un marqueur social, comme la voiture. La voiture l'est de moins en moins, encore beaucoup, mais comme la voiture, le vélo devient un marqueur social, et on sait que c'est beaucoup plus flagrant chez les hommes que chez les femmes. Donc moi je vois déjà ça comme explication de pourquoi les femmes ont des vélos moins haut de gamme que les hommes. Après,
0: peut-être qu'ils ont moins de pouvoir d'achat aussi.
1: Il y a une question de pouvoir d'achat, ouais, et puis il y a une question d'offre. Les vélos de gamme sont dans des grandes tailles, des vélos qui sont des gros VTT, assistance électrique, et des vélos plus simples, parce que les hommes qui veulent montrer leur virilité avec soit des gros vélos électriques, soit des VTT avec des gros pneus, etc. on va être obligé de monter en gamme et de, enfin, obligé. Non, il y a des vélos qui ont tous les atouts de la virilité toxique qu'on peut trouver, qui ne sont pas forcément très chers, mais j'ai l'impression que voilà, les femmes vont rester sur quelque chose de rationnel. J'ai besoin d'un vélo qui soit fonctionnel, pratique, qui va répondre à un cahier des charges, là où l'homme a besoin de montrer son statut social.
0: Est-ce que c'est un peu la même idée que ces mecs qui, quand ils prennent un vélo, ils règlent automatiquement la selle au plus haut, même si après ils galèrent parce qu'ils ne peuvent plus poser pied par terre? Ça m'a toujours fait mourir de rire. En fait, vous n'êtes pas obligé de monter la selle au maximum, et on les voit, ils prennent le vélo d'office, hop, ils mettent la selle au maximum, même les tout petits. Et je trouve ça toujours très marrant.
1: J'ai jamais fait attention à ça.
0: Regarde les mecs en vélo, c'est très marrant.
2: Mais je pense qu'il y a aussi un truc, la pratique du vélo, notamment urbaine, est essentiellement le fait de CSP+. Enfin,
1: oui.
2: De toute façon, c'est des hommes, pour la plupart, qui ont les moyens. Et tous les vélos taffeurs dont tu parlais tout à l'heure, c'est aussi
0: Je pense qu'il y a les deux. Il y a ceux qui sont par nécessité, c'est-à-dire qui n'ont pas de voiture,
2: oui,
0: qui n'ont pas le choix, pas les moyens de se payer un abonnement. Ouais. Et effectivement, de l'autre côté du spectre, il y a ceux qui ont les moyens de se payer du beau matériel, effectivement. C'est vrai. Et du coup, tu parlais tout à l'heure aussi des... justement des ateliers participatifs de réparation, de ce truc un peu d'empouvoirment qu'il y a à maîtriser aussi la mécanique. Ça rejoint un peu ce que je disais tout à l'heure dans ton podcast. C'est marrant parce que c'est ton travail, c'est ton métier, et pourtant tu expliques quand même aux gens comment faire pour que les pneus s'abîment moins vite, comment faire pour que telle réparation que tu as eu à faire pour un client, une cliente, eux n'aient pas à se retrouver confrontés à ce genre de situation. Je trouve ça vraiment cool.
1: De tout temps, donc avant d'être mécana vélo, j'étais informaticienne, j'ai été formatrice.
0: Informatica, du coup.
1: Oui. Et j'ai toujours eu cette habitude de passer la connaissance. Pour moi, la connaissance ne doit pas être un bien, enfin, c'est un bien commun. Donc, si quelqu'un veut savoir, je pars du principe que si quelqu'un veut savoir comment est-ce on doit régler son vélo, etc. Donc si j'ai un client ou une cliente qui me demande comment est-ce que je dois faire, alors je fais une réparation, donc j'ai pas le temps non plus de faire un cours, mais je vais expliquer rapidement ce que je fais et comment je m'y prends. Tout va dépendre des jours, mais j'aime bien expliquer quelle est la panne, Alors, si vous me suivez sur les réseaux sociaux, il m'arrive de poster des photos avec un hashtag « Nos clients ont du talent » où je vais mettre des commentaires. Donc je vais mettre des photos, des casses assez improbables avec des commentaires, mais il y a un post épinglé qui explique que les commentaires que je mets sont généralement soit au mieux... des fois, c'est des vrais commentaires des clients, mais parce que les clients ne savent pas. Souvent, c'est des commentaires qui sont enjolivés, voire carrément imaginés. Et quoi qu'il en soit, non, je ne me moque jamais de mes clients. Les clients, je leur explique, s'ils veulent entendre des explications, je leur explique qu'est-ce qu'ils ont mal fait, qu'est-ce qui a conduit à cette casse, à cette usure ou à cette casse, qu'est-ce qu'ils peuvent faire pour y remédier, que ça ne se reproduise pas. Donc,
0: il y en a qui ne veulent pas savoir.
1: Il y a des gens qui en ont rien à foutre.
0: Okay.
1: Ils sont là. Moi, j'ai un vélo. Toi, t'es mécana. Je paye le service. Okay. Je vais une crevaison basique. Il y a plein de gens qui ne savent pas réparer une crevaison.
0: Okay.
1: Et qui sont pas des personnes où on va se dire à leur âge, ils ne savent pas, c'est trop physique. Non, des gens qui ont 25 ans, qui ont l'air d'être en pleine possession de leurs moyens pour... mais ils ont décidé qu'ils ne savaient pas ou qu'ils ne veulent pas savoir, ils ne veulent pas se salir, ils ne veulent...
0: C'est pas leur truc, quoi.
1: C'est pas leur truc. Okay. Donc, non, il y a une grosse proportion de la population qui ne veut pas s'embêter avec l'entretien de leur vélo.
0: Ok. Et puisqu'on parle des ateliers participatifs, je voulais quand même mentionner cette histoire-là que la nouvelle majorité de droite de la métropole qui vient d'annoncer la fin de la subvention annuelle aux ateliers d'autoréparation. Donc, catastrophe pour ces structures. qui sont des petites structures associatives avec souvent des bénévoles, parfois quelques salariés, et du coup dont l'existence, j'imagine, est mise en péril.
1: Certaines sont mises en péril par cela. Il y a une manifestation, c'est le 24 septembre, il me semble, devant la métropole rue du Lac.
0: Ouais, à 16h.
1: À 16h. J'y serai.
0: L'idée, c'est de faire un atelier géant devant la métropole.
1: Donc j'y serai, je viendrai avec mon pied, mes outils pour proposer mon atelier en atelier d'autoréparation ce jour-là. Ce n'est pas mon mode de fonctionnement normal, mais ce jour-là, c'est une manifestation. Mais ça, c'est une catastrophe. Parce que j'ai vu que ça représentait 1% du plan vélo 2020-2026.
0: Pour la métropole, c'est une économie de rien du tout.
1: C'est une goutte d'eau ridicule, c'est juste un symbole qui met en péril certains ateliers.
0: Qui ôte un outil d'émancipation pour les femmes, pour les minorités de gens, pour les plus précaires qui avaient là un endroit
1: simplement pour les gens qui veulent faire par eux-mêmes. Mais voilà, quand bien même, moi j'ai commencé à prendre une grande partie là, dans des ateliers, dans feu l'atelier du recycleur. Et financièrement, j'avais pas de problème, c'était pas une question financière qui m'amenait là. C'était financièrement si, parce que il y avait plein de gestes, les outils je les avais pas. Et quand on a une douille,
0: pas la place,
1: place, le pied d'atelier, les outils, 50 balles tel outil, 50 balles ici, au bout du compte, si on veut se faire son propre atelier, ça coûte très cher. Donc avoir la connaissance, quelqu'un qui va nous accompagner pour pouvoir faire correctement quand on n'est pas en confiance. Et puis moi j'ai continué à fréquenter les ateliers pendant longtemps, tant que je n'avais pas totalement mon atelier à moi, parce que il y avait un côté social, je retrouvais des copains. Donc au début je venais pour moi, puis après j'ai un petit truc, mais je vais passer 3 heures alors que j'ai passé une demi-heure ou une heure sur mon vélo à moi, et je passe 2 heures à donner des coups de main et à partager encore une fois toute cette
0: culture. Oui, c'est aussi un lieu ressource où on peut venir aussi juste pour poser une question, alors qu'on ne va pas appeler un mécano, une mécana, juste pour poser une question ou pour une curiosité sur un truc ou un conseil sur est-ce que vaut mieux que j'achète ceci ou cela. Enfin, du coup, effectivement, c'est vraiment un lieu ressource. Du coup, c'était là-dessus que j'avais prévu d'ouvrir l'agenda. c'était donc là-dessus. Donc, je rappelle juste rapidement, jeudi 24 septembre, devant le siège de la métropole rue du Lac, avec tous les acteurs des ateliers d'autoréparation de Lyon, enfin de la métropole d'ailleurs, parce j'ai vu qu'il y en avait 25, 20, je ne sais plus, en tout dans la métropole, ce qui est énorme. Moi, j'en connaissais deux. Et donc, ils vont exprimer leur mécontentement en bricolant leur vélo à partir de 16h. La suite de l'agenda, c'est vendredi 25 septembre, la Critique Almas, qui est comme tous les derniers vendredis du mois, une déambulation dans Lyon, parfois dans Villeurbanne aussi, des fois ça va un petit peu plus loin, pour se retrouver entre cyclistes et prendre toute la place sur la chaussée, dans le respect des règles de la circulation bien sûr, mais sans avoir à s'effacer devant les gros voum-voum motorisés qu'on connaît. Et je signale aussi, samedi 19 septembre, la Bourse au vélo Place Valmy, par l'atelier Change de chaîne, qui est donc l'atelier d'autoréparation du 9e, dépôt des vélos de 10h à 12h et vente de 13h à 17h. Il y aura aussi un atelier mobile, bien sûr, et une buvette. Je te laisse continuer la suite de l'agenda. Tu avais quelques dates qui n'ont pas à voir avec le vélo, mais qui sont intéressantes.
2: Ouais, il y avait quelques dates. Pour signaler que le planning familial du Rhône a mis en place des groupes de parole post-IVG, donc pour les personnes qui souhaiteraient parler de leur expérience d'interruption de grossesse. Il y a plusieurs dates. La prochaine, c'est le 1er octobre. Et vous pourrez retrouver toutes ces dates sur le site du planning familial du Rhône, donc à Villeurbanne, Tonquin. Signaler aussi le lancement de la Lesbothèque. C'est une base de données en ligne de la littérature lesbienne mondiale. Donc elle ne donne pas accès à des contenus, elle donne juste accès à des titres pour les curieuses de la littérature lesbienne. Voilà, ça s'appelle la Lesbothèque, tout simplement.
0: Eh ben c'est super, on va se quitter, on va se mettre une petite musique, mais d'abord je te remercie Céleste d'avoir été avec nous, c'est passé très vite, j'ai l'impression qu'on a encore plein de choses à dire, mais on continuera.
1: J'ai l'impression qu'on vient juste de commencer, en tout cas merci beaucoup pour l'invitation.
0: Avec plaisir.
2: Merci à toi.
0: Merci à toi. Et du coup on va se laisser avec une musique, c'est la musique qui clôture le documentaire Le Moment des Forces par Constance Brosse. qui était fait il y a quelques années sur le collectif A Vélo Simone, qui fait des ateliers en non-mixité à l'atelier du Chat Perché dans le 7e. Le documentaire est en accès sur Vimeo, si vous voulez le regarder. Et le titre, c'est Savoir-faire de Family Fodder, qui est un groupe de punk qui fait des trucs super chouettes, et ça, c'est une de leurs plus connues. Et le titre célèbre l'émancipation par le savoir-faire, et c'est tout à fait dans l'esprit de ce qu'on s'est dit aujourd'hui, et aussi bah, forcément les clés à bonnettes, le nom de l'émission même, ça raconte tout ça. Donc on l'écoute, et merci, et à dans 15 jours, et merci encore Céleste d'avoir été avec nous.
1: Merci.

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7: Bonsoir, bonsoir. Vous êtes sur les Canus, c'est la reprise des Canus. On est le 14 septembre et aujourd'hui, un programme bien chargé. On va commencer par l'international, notamment avec l'arrestation massive de militants et militantes LGBTQIA+ en Turquie. Et puis on parlera de la situation en Colombie avec une interview.
8: Au national, on prendra des nouvelles de la méga bassine de Sainte-Soline. On aura aussi une petite chronique de vacances et on finira par une papeterie polluante.
9: Et au local, on aura un petit reportage sur un rassemblement du collectif Solidarité entre femmes à la rue et on parlera des grèves locales qui sont nombreuses et fortes. Et puis on terminera avec un interview du collectif Anticra.
7: Mais tout de suite, on commence avec un « ça s'est passé, hein ».
10: C'est passé, hein ? Ça s'est passé, hein ?
11: Souvenez-vous, les enfants !
9: Alors, ça s'est passé un 14 septembre 1967. C'est la première parition du Capital, écrit par un certain Karl Marx. Voilà, énorme pavé, texte fondateur. Et c'est tout ce que je pourrais vous en dire parce que je ne l'ai pas lu. Sinon, il y a aussi le 14 septembre 1989. 7 membres du collectif ACT UP sont introduits à la bourse de New York et se sont enchaînés au balcon réservé aux VIP pour protester contre le coût élevé de l'AZT. C'était le seul médicament disponible contre le sida à l'époque. Peu après cette manifestation, Wellcome, le très bien nommé laboratoire qui fabriquait ce médicament vital, a fait baisser son prix de 20%, donc très petite action très utile. Donc la lutte paix contre le capital, et j'imagine que c'est ce que dit Karl dans son bouquin.
7: Et on passe tout de suite à notre rubrique internationale avec un sujet sur l'arrestation de militants LGBTI en Turquie.
12: Oui, dans la nuit du 12 au 13 septembre, le président turc d'extrême droite Recep Tayyip Erdogan et son ministre de l'Intérieur ont lancé une opération « Ma famille est en sécurité » dans le cadre de sa politique LGBTI-phobe. Donc rien que le nom de l'opération, ça fait flipper. Ça fait plusieurs années que ce gouvernement d'extrême droite il s'attaque à cette communauté-là avec des arrestations, des interdictions, des poursuites, etc. Et ce week-end, la répression elle s'est très fortement accentuée, notamment avec des perquisitions, des descentes dans les bars et aussi de nombreuses arrestations. Une association a notamment été perquisitionnée pour cause d'obscénité, je cite, et d'infraction à la loi sur les associations. Plus de 50 personnes ont été arrêtées, des poursuites judiciaires contre 162 personnes, 9 associations, oui, et 13 entreprises ont été engagées. C'est énorme, c'est un déchaînement répressif. Donc on envoie tout notre soutien aux inculpés.
13: Et toujours à l'international, on a eu la chance de pouvoir interviewer Lina, militante syndicale solidaire, qui était en Colombie dans le cadre d'une tournée syndicale du réseau syndical internal de solidarité et de lutte lorsqu'il y a eu le tremblement de terre le 11 août dernier. On écoute tout de suite ce qu'elle a à nous en dire.
14: Déjà, tu peux nous faire un petit bilan à la fois humain et matériel de ce qui s'est passé en Colombie cet été.
15: Oui, alors merci beaucoup pour l'invitation. Alors, le 10 août, la Colombie a été frappée par un tremblement de terre d'une magnitude de 7,4. C'est assez puissant, mais c'était assez profond. Donc, les conséquences ont été assez importantes, mais disons que la profondeur a limité les dégâts. L'épicentre se situait à San José del Palmar. C'est un lieu qui est dans un département qui s'appelle El Chocó. Je reviendrai dessus parce que c'est important. C'est un département qui a toujours été historiquement abandonné par l'État en Colombie. Le bilan est d'environ 331 personnes décédées, environ 110 disparues, 4500 personnes blessées. Donc bon, on peut donner plus de chiffres, mais peut-être dire qu'il y a 466 000 personnes qui ont été affectées et environ 36 000 logements détruits et plus d'autres qui ont été endommagés et qui ont des conséquences assez graves pour que les gens puissent vivre dedans.
14: Quelles ont été les zones et les populations qui ont été le plus touchées et comment ça montre, ce genre de catastrophe montre déjà des inégalités profondes?
15: Alors, comme je disais tout à l'heure, l'épicentre, c'était dans le département d'El Chocó, mais il y a aussi le département d'El Valle del Cauca, Risaralda et Caldas. Bon, comme ça, peut-être ça ne va pas trop parler, mais ça a à la fois touché des grandes villes comme Cali, là où je me trouvais, Pereira, Manizales, mais aussi des villes qui sont plus éloignées, comme des villes dans le Chocó, ou des villes aussi en Buenaventura, qui est aussi en El Valle del Cauca. Ce qu'il faut savoir et ce qu'il faut comprendre, c'est qu'il y a eu des gros dégâts dans des grosses villes, mais il y a eu également des dégâts dans des villes qui sont beaucoup plus éloignées, dans des zones déjà très précarisées, dans des zones où l'État est très absent, où il n'y a vraiment pas d'hôpitaux, où c'est très rare, et les infrastructures sont déjà très, très précarisées. Donc, les conséquences ne sont évidemment pas les mêmes. Et on verra tout à l'heure avec la question de l'aide aussi, la réaction dans les grandes villes n'est pas la même que la réaction qu'il y a eu dans les zones rurales ou les zones qui sont beaucoup plus éloignées des grandes villes, quoi. Donc c'est sûr que ce genre de catastrophe montre et où qu'il y a déjà des inégalités entre les territoires. Donc le Chocó, par exemple, c'est un territoire où il y a des populations afro-colombiennes et indigènes, beaucoup, où il y a une pauvreté extrême. Les gens vivent déjà dans des maisons, des habitations qui sont très précarisées. Donc, ça a été, il y a des endroits qui ont été complètement détruits. On peut dire que sur les chiffres, c'est pour ça parfois les chiffres, bon, il faut les donner, mais c'est aussi qu'est-ce que ça implique socialement en termes de conséquences. Parce que bon, il y a moins de population dans ces endroits, mais en fait, pour que les gens puissent accéder aux aides, puissent se reconstruire, puissent accéder à l'hôpital, c'est beaucoup, beaucoup plus compliqué.
14: Est-ce que tu peux nous parler un peu de la réaction du gouvernement, des différentes autorités locales, voire même des institutions internationales face à cette catastrophe?
15: Il faut déjà dire qu'on était le 10 août et le 7 août, il y a eu l'arrivée du nouveau président d'extrême droite en Colombie. Et donc, une des premières réactions de ce nouveau président, qui est très catholique, a été de dire que c'était une chose de Dieu, ce qui nous arrivait, que voilà, c'était à lui d'assumer cette catastrophe. Et que voilà, donc il y a un discours et il faut aller voir un peu tous les discours qu'il y a en ce moment en Colombie sur la religion et sur d'autres choses. Mais il y a un discours très religieux par rapport à ce qui s'est passé un peu, voilà. Et donc, il est venu avec un projet de miracle, je vais sauver la Colombie, et tout ça, cette rhétorique a été très présente pendant tous les premiers jours de cette catastrophe. Donc, avec ça, je veux dire qu'au début, il n'y a pas eu grand-chose qui a été fait de la part du gouvernement, à la fois local et national. Ça a été très, très, très présent dans les discussions sur les points, quand on était sur les points pour aider. En fait, l'absence de l'État était très visible. Vraiment, c'était les gens qui sont venus aider les premières heures et les premiers jours. Mais concrètement, à Cali, il y a eu une militarisation de la ville. Il y a eu un couvre-feu sous prétexte qu'il y avait des gens qui étaient en train de voler les magasins, etc. Franchement, on était beaucoup à pas du tout voir ça, mais ça a été la réponse militaire, ça a été la réponse de la peur. Il y a une lenteur dans l'acheminement aussi de l'aide. Ce que je disais tout à l'heure, c'est que l'aide a commencé finalement à un peu arriver de façon institutionnelle sur certains points dans les grandes villes, mais elle n'arrivait pas dans des zones qui sont beaucoup plus éloignées, parce que déjà, structurellement, historiquement, c'est très difficile pour que les aides arrivent. Voilà. Mais aussi, il y a une chose importante qu'il faut comprendre de la Colombie, c'est qu'il y a beaucoup de zones où les personnes n'ont pas d'habitation, entre guillemets, légale, ou comme on dit, des favelas. Voilà. Et donc, c'est des personnes qui ne sont même pas enregistrées, qui ont perdu absolument tout leur maison détruite. Je suis allée devant donc, plusieurs zones comme ça, et en fait, elles n'existent pas du tout. Donc, même les aides qui ont pu être mises après, que c'était des miettes, hein, mais qui ont été mises après, elles n'ont pas accès parce qu'elles ne sont pas enregistrées. Et une chose très importante, c'est qu'il y a eu un refus d'aide humanitaire, par exemple, de gouvernements comme le Mexique, le Brésil. Et ceux qui ont été acceptés, ça a été le Salvador, l'Équateur, les États-Unis et Israël. Donc évidemment, des gouvernements qui sont à l'extrême droite. Et je voudrais insister sur cette question d'Israël. Il y a eu 82 soldats qui sont arrivés 2-3 jours après le séisme pour aider, entre guillemets, je mets des guillemets, sur les points. Donc ça a été évidemment complètement dénoncé par les collectifs de gauche, par les gens avec qui j'étais. On a organisé aussi des manifestations en soutien à la Palestine et pour dénoncer cette présence d'Israël en Colombie qui vient redorer son image face au génocide des Palestiniens. Donc ça a été très très fort de voir les Israéliens sur les lieux de la catastrophe, alors que clairement, ils ne faisaient absolument rien que prendre des photos et partir sur d'autres points. Ça a chauffé à des moments avec des personnes qui étaient là dès la première heure pour aider, etc. Parce qu'ils ne voulaient plus qu'il y ait les personnes, la population qui aide, mais ça devait être les militaires israéliens qui ne faisaient clairement pas grand-chose.
14: Justement, face à ça, vous avez un peu organisé la solidarité. Il y a plein de choses qui se sont mises en place. Est-ce que tu peux un peu m'en parler ?
15: Oui, oui, oui. Alors ça, c'est ça ce qui était très puissant. Et à Cali, les gens sont sortis dès la première heure face à la catastrophe, vraiment pour essayer de sortir les corps, les personnes vivantes, parce que bon, il y a quelques heures où de fenêtres pour pouvoir faire sortir les gens. Donc, c'était la population qui était sur les points, qui sont sortis avec leurs gants, avec leurs casques, comme ils pouvaient, pour essayer de sauver les personnes. Donc ça, c'est très important à dire, c'est que, je le redis, c'est pas l'État, c'est pas le gouvernement local qui est venu en aide, c'est la population. Et que, bon, c'est une question de survie aussi, l'action collective. Et progressivement, bon, après, compter sur les points, il y a beaucoup de besoins qui s'expriment, soit sur les points où les immeubles ont été détruits et qu'il y a des gens qui sont en train de sortir, d'autres personnes. Donc, il faut faire des choses très concrètes, comme faire à manger, ramener à boire, tenir un peu les lieux, dormir sur place, etc. Et là, du coup, il y a plusieurs collectifs qui se sont organisés. Moi, j'ai été beaucoup avec un collectif de femmes qui s'appelle Juntanza Feminista Cali, qui a vraiment mis le paquet sur l'approche genrée et comment ces catastrophes affectent et de quelle façon affectent les femmes et les enfants, et le risque de violences sexistes et sexuelles. On m'en parlait très souvent, le risque qu'il y ait des personnes qui viennent, il y a des enfants qui prennent des photos, etc. C'était des choses qui viennent juste après la catastrophe très concrète. Bah, c'est tout ce qui se passe sur les lieux, parce que donc, les gens sont obligés de sortir de leur logement et sont sous des tentes. Et du coup, il faut organiser ces espaces aussi. Donc voilà, ça c'était très important de pouvoir avoir cette approche de genre. C'était à la fois avec des formations, des discussions avec les femmes et les enfants, et aussi très concrètement avec de l'aide matérielle. Des serviettes hygiéniques, des kits pour se laver, des brosses à dents, voilà. Donc ça, ça a été aussi une partie importante de l'organisation, c'était recueillir des aides et les emballer et les redistribuer. Donc ça, ça, ça a été fait aussi. Il y a une chose très importante qui s'est passée dans beaucoup de points, c'est ce qu'on appelle les soupes populaires. Et en fait, il faut voir ces soupes populaires pas uniquement comme un moment pour manger ou pour se nourrir, mais ce sont des, historiquement en Colombie, mais pas qu'en Colombie, mais les soupes populaires représentent un moment où tu parles de ce qui se passe, où tu politises l'action, etc. Et en 2020-2021, il y a eu des grosses manifestations en Colombie et beaucoup à Cali, où se sont créés des collectifs, notamment dans un quartier qui s'appelle maintenant Puerto Resistencia. Et ces collectifs se sont réactivés. Ils sont déjà actifs, mais ce moment, ça a un peu fait qu'ils étaient dans l'action, sur les points, en train d'aider les zones rurales. Et donc, il y a eu beaucoup ces soupes populaires très politiques auxquelles j'ai participé, j'ai été très active. Et ben, c'est faire à manger, mais c'est discuter, c'est critiquer le gouvernement, critiquer ce qui se passe, etc. Et donc, ça permet vraiment de discuter dans ces moments que c'est très, très important de faire à manger très concrètement et de politiser ce qui est en train de se passer. Donc, il y avait aussi la solidarité très concrète d'aller voir les différents points et savoir qu'est-ce qu'il faut faire. Pour ça, il faut aller voir les gens. Donc, moi, j'étais dans plusieurs points et un des

0: de la communication sur ce qui se passe, parce que justement, comme je disais tout à l'heure, c'est des zones où les aides ne vont pas arriver. Sont les aides de l'État, je veux dire, les aides, parce que les aides de la population arrivent un peu, mais c'est des zones qui, historiquement, sont déjà très frappées, par exemple, parce que ce sont des zones minières, et ça, c'est aussi super fort, c'est que ces zones minières la montagne a été exploitée pour sortir du charbon, donc ce sont des montagnes vides, et donc les tremblements de terre dans ces zones, c'est catastrophique. Et du coup, à ça, tu rajoutes, quand tu parlais avec les gens, la question de l'eau. Pour boire de l'eau, c'est hyper compliqué. Il faut monter l'eau. Les transports n'arrivent pas. Donc, c'est des choses qui viennent se rajouter à tout ce que les gens vivent déjà au quotidien.
1: Et du coup, pour toi, ça a un peu ouvert des perspectives politiques, cette séquence et cette solidarité. Aujourd'hui, c'en est où ?
0: Je n'ai pas mentionné aussi les organisations syndicales avec qui j'étais beaucoup, avec le SINDECENA, c'est le syndicat des apprentis en Colombie, qui, il y a une semaine, ont fait une lutte collective parce qu'on allait leur enlever des moyens. Et ils ont gagné, elles ont gagné. Et ils étaient sur tous les points, je les ai beaucoup croisés. J'ai été aussi avec un syndicat de ceux qui travaillent avec les applications digitales, un secteur hyper précarisé qui... On n'a pas le temps de parler de ça, mais les conséquences aussi en termes de travail sont vraiment catastrophiques, parce qu'en Colombie, déjà, il y a 60% de la population qui est dans un travail informel. Donc ça vient aggraver énormément la situation de ces personnes. Et ce travail précaire des personnes qui sont dans les applications, c'est aussi une problématique importante. Donc, je parle de ça par rapport à ta question, parce que les discussions aussi de qu'est-ce qui va se passer maintenant, déjà, il faut se dire qu'on fait face à un gouvernement qui est très, très, très violent en termes symboliques, sur les droits des femmes, sur le droit du travail, sur l'écologie, sur la vente des terres aux États-Unis. Il y a vraiment... En termes de violence pour les gens, là, il vient d'ouvrir la possibilité à ce que la population puisse avoir des armes un peu plus facilement, même s'il dit que c'est réglementé dans un pays qui est déjà extrêmement violent. Donc je pense qu'à la fois ce nouveau président, ce nouveau gouvernement, cette catastrophe qui va créer pendant des années des conséquences sociales vraiment terribles, ouvre en effet... En tout cas, pour l'instant, des discussions et des perspectives de mobilisation. Et je le redis, là, les apprentis se sont mobilisés dans une période où tu peux dire la priorité, c'est pas la mobilisation. On est occupé. C'est une tragédie. Eh ben non, il y a quand même des mobilisations qui sont victorieuses. Et ça, c'est important de le dire. Et oui, les gens sont, beaucoup se disent, on pense qu'il va se passer quelque chose. On pense que face à ce qui vient et au niveau politique et au niveau social, il va avoir des mouvements, il va avoir des grèves. Je peux pas dire plus, mais parce que je sais pas, mais je pense qu'il y aura quelque chose à suivre. Oui.
1: Et du coup, dernière question, et comment est-ce qu'on peut aider depuis ici, et comment est-ce qu'on peut suivre un peu ce qui se passe?
0: Oui, alors je pense que une des choses très importantes, c'est d'informer vraiment, parce que quand il y a des catastrophes, on voit les premiers jours, les premières semaines, et après ça part. Mais c'est des choses qui vont perdurer pendant des mois et des années. Donc ça, c'est vraiment très important. Informer non seulement sur le séisme, mais le politiser, le contextualiser dans ce qui se passe en Colombie avec ce gouvernement d'extrême droite, c'est vraiment, à mon avis, très important. Et puis très concrètement, il y a encore besoin de soutien matériel, de cagnottes qui peuvent être faites. Moi, je fais partie d'une association qui s'appelle TEGI, T-E-G-I, et on a un Instagram, TEGI France, où on a mis un certain nombre de cagnottes, beaucoup dirigées en zone rurale, ou sinon dirigées aussi, par exemple, envers des femmes qui ont le VIH, parce que,

0: c'est aussi d'autres conséquences, c'est que les gens n'ont pas leurs médicaments du fait de la catastrophe. Bon, c'est, ça crée vraiment une espèce de boule de neige pour tout le monde. Donc voilà.
1: On mettra les liens de tout ça sur l'audioblog également du Canu Info. Et ben merci beaucoup Lina, c'était très intéressant. Et puis on tiendra informé les auditeurs sur la suite des événements et de ce qu'il faut suivre.
0: Merci à toi.
1: Alors pour compléter un petit peu ce qu'on vient d'entendre et le témoignage de Lina donc qui était sur place depuis donc le 12 septembre il y avait une grande rencontre qui réunissait des organisations syndicales, politiques, paysannes, indigènes, etc. Donc ça s'est passé du 11 au 12 septembre dans le cadre donc de ce qui s'appelle el Encuentro Nacional por la Defensa de la Vida, la Dignidad, la Democracia, la Paz, la Soberanía y las Reformas Sociales. Et donc à la suite de cette rencontre, il y a une déclaration politique qui a été faite qui appelle notamment à une grosse journée de manifestations et de grèves qui sera soit à partir du 11 ou du 20 novembre. Donc évidemment, on vous tiendra informé ici sur le Canus Info. Voilà, il y a une vraie perspective politique aussi qui s'ouvre de mobilisation face à l'extrême droite qui est arrivée au pouvoir en même temps que le séisme.
2: 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On fait une petite pause musicale avec un morceau qui s'appelle La Muchacha El Ofendió.

0: Et vous venez d'écouter La Muchacha avec son titre El Ofendio. Et vous êtes toujours sur Canu Info. Vous écoutez le Canus Info du 8 juin, pas du tout, du 14 septembre. Il est 19h30 et on passe tout de suite à l'actualité nationale. Ouh là là.
1: Oui, on va prendre des nouvelles de la méga bassine de Sainte-Soline. Parce que s'est-il passé cet été avec cette méga bassine de Sainte-Soline? Cette méga bassine dont la création, souvenez-vous, valait apparemment en 2023 de mettre en danger la vie de milliers de personnes qui étaient venues manifester contre sa création. Cette méga bassine qui valait de tirer sur ces mêmes personnes un total de 40 grenades assourdissantes, une centaine de grenades de désencerclement et pas moins de 5000 grenades lacrymogènes. Cette bassine, donc, alors qu'elle devait sauver les agriculteurs de la sécheresse, s'est retrouvée cet été à sec dès le 21 juillet. 50 000 mètres cubes d'eau qui avaient été extraits des nappes phréatiques envolées. Alors, ça correspond à la consommation annuelle de plus de 900 personnes, pour information. Alors, deux scénarios sont possibles. Soit elle s'est évaporée, ce que Florence Habet, directrice de recherche au CNRS, considère comme possible sous les canicules, soit elle a été vidée bien plus vite que prévu dans un contexte légal un peu flou, alors que la quantité d'arrosage était réglementée. Souvenons-nous que le pronostic vital de deux personnes avait été engagé le 25 mars pour ce chef-d'œuvre.
0: Et on continue tout de suite avec une petite chronique de vacances.
2: Et oui, c'est la rentrée, youhou ou ouin ouin, à vous de choisir. Perso, j'ai l'impression que les vacances d'été sont déjà loin derrière moi, puis on peut pas dire que l'été rime avec gaieté cette année, on vient de le parler, hein, canicule, mort à la rue, catastrophe climatique, montée du fascisme, bref, j'en passe. Mais aujourd'hui, j'ai quand même envie de parler de vacances. De mon côté, comme beaucoup de personnes de ma classe sociale qui partent en vacances, je vais où ? Je vais en montagne. Chercher l'air frais, la tranquillité, feindre une forme de connexion à la nature, au vivant, m'échapper du brouhaha ambiant de la ville et prendre la distance avec toutes les faveries subies tout au long de l'année. Cette année donc, je suis partie marcher avec des copines, quelques questions un peu sociaux dans notre sac à dos, pour le dire vite, sur le genre de la montagne. Est-ce que l'espace de la montagne est un espace d'émancipation, ou bien de reproduction des inégalités de genre? Pourquoi et comment font les femmes lorsqu'elles partent en itinérance? Alors on a un peu tchatché avec des meufs croisées en montagne, au détour d'une tarte à la myrtille en refuge, ou sur les sentiers de randonnée. Force est de constater que nombreuses sont celles qui marchent seules, entre copines, avec leurs filles ou encore dans des groupes mixtes. Pour certaines, marcher seule permet de se confronter à son propre rythme, sans la pression de la compétition avec autrui, de se confronter à sa propre force, à sa propre autonomie. Force est de constater aussi que la socialisation à ce loisir est souvent le fait d'un milieu social qui le permet. Une sœur qui vit en montagne, des parents qui durant l'enfance emmènent en nature, des colos, des centres aérés qui proposaient cette activité. À l'accessibilité sociale de la montagne se pose aussi la question de l'accessibilité spatiale de celle-ci. Beaucoup sont celles qui nous ont confié avoir choisi ce massif de montagne pour sa relative accessibilité en train. Arrivé à Grenoble, la montagne semble beaucoup plus proche. Si on peut se réjouir donc que la montagne semble plus accessible pour certaines femmes appartenant aux classes moyennes, est-ce qu'on peut dire que cet espace est un lieu d'émancipation et de tranquillité pour tous ? Je pense que vous connaissez ma réponse. L'eurodéputé Rima Hassan raconte par exemple que cet été, elle s'est fait agresser lors d'une randonnée seule en montagne. Dans le même temps, le web se déchaîne de messages racistes, dont l'un d'eux qui a beaucoup fait parler et réagir. Dans ce post Insta, on peut lire, sur fond d'images bucoliques de monts et forêts, je cite, « Un des rares endroits en France sans voilà, wesh, machallah, où tu peux encore te sentir en sécurité. » Je ferme la citation, elle est à gerber. Comme l'explique la journaliste Sarah Trabi de la chaîne YouTube Histoire Crépue, que je vous recommande si vous ne connaissez pas déjà, les termes « wesh » et « voilà » sont utilisés plus ou moins subtilement pour désigner une population habitant les cités et par effet d'association raciste, plus précisément désigner des personnes racisées, arabes et surtout musulmanes, mais sans le dire réellement. C'est un peu un effet de dénégation qui permet de le dire sans le dire, selon la journaliste. L'un des présupposés de ces postes racistes consiste à considérer que certains espaces sont encore préservés et par conséquent les habitanteux et les usagères blanches aussi de l'invasion présupposée d'une population qui viendrait donc souiller, rompre la tranquillité de cet espace selon cette perspective. Se joue ici en fait une idéologie qui est aussi profondément éco-nationaliste, soit le fait d'associer la souveraineté nationale d'une population à une souveraineté territoriale qui peut emprunter aussi à la rhétorique de la protection environnementale. Donc c'est vraiment une rhétorique superficielle, loin des préoccupations de l'environnement, mais il s'agit de préserver un espace, la nature, la montagne, pour préserver une population blanche et raciste. La trend en réponse à ces posts m'a fait jubiler, une trend nommée « On arrive », basée sur un principe de raciste rage-bait, donc l'idée d'attiser un peu la colère des racelards, avec un ton bien provoque, bien gouailleur, savoureux. Le principe, c'est le suivant, des personnes racisées se rendent donc sur les lieux des posts racistes pour dire qu'elles sont là, ou encore montrent leur sortie en montagne, taguée de la phrase « On arrive ». Bravo à elle pour cette réponse. Mais en tout cas, cette trend raciste à propos de la pratique de la montagne et sa réponse antiraciste, ce ne sont pas des phénomènes nouveaux et ça montre que l'accès à la montagne, bien que croissant et de plus en plus large, reste donc conditionné à des rapports de classe, de genre, de race, de validisme et que certaines populations s'en octroient le privilège. La montagne reste donc un espace où se reproduisent ces rapports de domination, mais où on croise aussi des marmottes qui sont bien loin de tout ça. Conclusion donc, moi qui étais partie chercher la tranquillité loin des faf, faut croire qu'ils ont fini par nous suivre, et comme on dit, racelard partout, tranquille nulle part.
1: Et toujours au national, on continue sur le thème de l'environnement. Oui, et puis un petit aperçu de ce en quoi consiste le business du désossement d'usines en liquidation. On part à Tarascon où 400 000 litres d'eau non traitée s'est déversée dans la nature pendant 2 semaines depuis l'usine Fibre Excellence en liquidation judiciaire. La papeterie est un site classé Céveso et les salariés en ont été licenciés le 28 août, alors même qu'ils revendiquaient de pouvoir rester pour assurer la maintenance et la sécurité du site. Mais le liquidateur n'a pas semblé bon de s'en soucier et la station d'épuration du site est à l'arrêt. Le 3 septembre, la préfecture enjoint le liquidateur de relancer les éléments de sécurité car il y a aussi un fort risque d'incendie dans cette usine où se trouve du peroxyde d'hydrogène, du fioul et 11 tonnes de bois. Le liquidateur rochinien a appliqué les mesures d'urgence. L'État finit par réquisitionner pour lui mettre la pression le 8 septembre, mais aujourd'hui, les salariés compétents n'ont toujours pas été réintégrés. Et on fait une petite pause musicale avec Venom de Little Sims. 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

0: Et vous êtes toujours sur Radio Canu, c'est le Canus Info du 14 septembre 2026 et on passe tout de suite à la rubrique locale.
1: Et oui, c'est assez déprimant. Pour la dernière émission des Canus, on avait des sujets à propos du procès du squat de la place de Milan et de la lutte que le collectif Solidarité entre femmes à la rue avait engagée contre la métropole de droite qui veut les expulser d'un bâtiment qu'elles occupent depuis le printemps dernier. On est 2 mois plus tard, ou un peu plus, et l'expulsion risque d'arriver. La lutte continue, on écoute un petit reportage du rassemblement de mardi dernier.

0: ici, on est venu à la métropole parce que le vendredi, on était venu ici, mais on a dit que c'était le début de week-end. C'est pour cela que le président de la métropole nous avait donné les rendez-vous pour venir aujourd'hui. On est à 280 femmes avec des enfants. Selon la métropole, ils ont dit que le bâtiment il est à danger. On ne peut pas garder les personnes là-bas. Nous, on voit notre danger de retourner à la rue que de rester à l'immeuble. En immeuble, nous, on se sent vraiment en sécurité, on se sent vraiment protégé. Tandis qu'à la rue, on avait subi beaucoup de choses qu'on ne peut pas même expliquer aujourd'hui. Vaut mieux qu'on reste dans les bâtiments. Même les petits risques qui sont là-bas, on sait comment on peut gérer. Mais si la métropole il veut nous aider, elle peut venir nous prévenir, elle peut venir nous aider de faire les travaux qui restent. Si on va vraiment quitter les bâtiments, il faut qu'elle cherche un autre logement pour qu'on puisse nous placer. Parce que les enfants sont partis maintenant à l'école. Il faut qu'elle essaie de réviser sa décision. On ne peut pas mettre les gens à la rue, les mamans des enfants à la rue sans reloger l'autre côté. Mais bien sûr, les bâtiments, c'est de la métropole. Mais de mettre les enfants, les mamans à la rue, ce n'est pas bien. L'appartement, c'est de la métropole. C'est pour cela qu'on est venu aujourd'hui pour demander pour qu'elle ne puisse pas nous expulser de nous mettre à la rue.
1: On veut nous expulser. Les problèmes parce qu'on n'a pas l'endroit pour partir. Surtout pour les enfants, parce que là, c'est la rentrée scolaire. Donc, ils nous font expulser à la veille de la rentrée scolaire. C'est pas bien pour les enfants. Tout ça, ça joue psychologiquement sur les enfants. Et bientôt, c'est l'hiver. On doit aller où? Si on nous met dehors, on doit aller où? On n'a pas de place. Si on travaille, peut-être si on avait des papiers au travail, on ne pouvait pas aller squatter là-bas. On est parti squatter parce qu'on ne travaille pas. On n'a pas de maison, on n'a pas de papiers pour travailler. On n'a pas de maison, on n'a pas de choix. Même on appelle les 115, il n'y a pas de place. On est parti squatter là-bas parce qu'il n'y avait pas de place. On était dehors avec les enfants. Mais bon, un toit qui est resté dehors, parce que rester dehors, il y a des viols. Vraiment, il y a beaucoup de problèmes qui se passent dans la rue. C'est pas vraiment bien, surtout pour les enfants. Mais moi, si j'avais mon papier, j'ai pu travailler. Quand je travaille, tu cherches ma maison. On n'a pas le droit. On nous laisse, qu'on ne nous explique pas. Donc, tant qu'il n'y a pas de solution d'hébergement, nous, on ne sort pas. On est là. S'il y a des solutions d'hébergement, on nous donne des places. Si on nous fait sortir de leur maison, on reste là-bas à la place. On fait les tentes, on reste là-bas. Parce qu'on doit aller où? C'est comme on doit aller où?
2: Donc ce soir, réunion à 17h à la Bourse du Travail. On lâche rien. Venez nombreux, nombreuses pour qu'on rediscute ensemble de ce qu'on peut faire.
3: Un toit. Bon, on comprend à la tristesse du ton de ces derniers slogans que l'issue de la rencontre avec la métropole ne s'est pas super bien passée. Après ce reportage, il y a eu un autre rassemblement vendredi. Bref, le combat continue. C'est clair que la métropole de droite ne joue pas le jeu de la négociation. Donc l'expulsion est maintenue coûte que coûte, en dépit du bon sens. En effet, on sait très bien que c'est vraiment un principe politique qui guide ces décisions, car l'occupation de la propriété privée, c'est sacré, selon les gens de droite. Et parce que le projet prévu pour ce bâtiment est flou, c'est-à-dire qu'il mettra des années à se réaliser et que le bâtiment restera vide.
4: Et on enchaîne avec un petit tour des grèves locales.
5: Oui, très rapidement, parce qu'on vous en reparlera plus en détail la semaine prochaine, mais juste pour dire que c'est la rentrée aussi des travailleurs et travailleuses qui se mobilisent. La semaine dernière, il y avait du personnel des lycées de l'Est lyonnais en grève pendant 2 jours. Et vendredi dernier, donc le 11 septembre, a commencé une grève des agents-agentes du Musée des Beaux-Arts, qui donc il y a un préavis déposé jusqu'au 20 septembre. C'est contre des conditions de travail dégradées et principalement contre le sous-effectif. Mais on espère pouvoir vous en reparler avec un petit reportage la semaine prochaine. Et puis, il y a aussi les travailleurs et travailleuses sociales du SAMU social d'Alinéa à Lyon qui sont en grève depuis le 19 août 2026. Donc, ils ont commencé leur grève le lendemain de la fin de la grève du SAMU social de Paris. Leur revendication, c'est l'ouverture de 15 000 places d'hébergement, la régularisation des personnes sans papier, le respect du principe de présomption de minorité pour les mineurs isolés, le respect de l'inconditionnalité et la continuité de l'hébergement, l'arrêt des expulsions des squats et campements sans proposition d'hébergement digne et pérenne. Et ils appellent déjà le 29 septembre à 18h à une assemblée générale interorganisation à la Bourse du Travail. On pourra vous en parler plus en détail la semaine prochaine, mais si vous voulez les soutenir, vous pouvez déjà aller sur leur caisse de grève en ligne sur le site onparticipe.fr.
6: Et avant de passer à notre dossier de la semaine, on écoute Ultramoule, La Folia.

0: toujours sur Radio Canus 102.2, c'est le Canus Info, et en fait on fait des petits extraits musicaux aujourd'hui. Et on passe tout de suite à notre dossier avec une interview du collectif Anticra.
1: Et oui, ce soir on est avec deux personnes du collectif Anticra de Lyon. Est-ce que vous pouvez nous dire en deux mots qu'est-ce que c'est ce collectif ?
2: Alors oui, juste pour une petite définition, le CRA, c'est un centre de rétention administratif, un lieu d'enfermement pour les personnes qui sont considérées comme irrégulières administrativement par l'État français. Elles sont donc retenues pour des raisons administratives et non pénales. Donc nous, avec le collectif, l'idée est d'apporter un soutien aux personnes enfermées, ainsi qu'à leurs proches, rendre visibles leurs paroles et leur situation dans l'espace public, et puis faire sortir les luttes de l'intérieur à l'extérieur des murs des CRA.
1: Et on a voulu vous inviter en cette rentrée pour parler d'une loi qui est passée dans le plus grand des silences cet été. Est-ce que vous pouvez un petit peu nous expliquer ?
3: Oui, alors pour commencer, on voulait faire un petit retour en arrière sur un rappel historique de l'allongement de la durée de rétention, parce que c'est assez intéressant d'avoir ça en tête. Mais du coup, la légalisation des CRA, ça a été fait sous Mitterrand, et oui, en 1981. Et la durée de rétention, elle était de 48 heures au maximum. Et d'année en année, c'est passé à 10 jours en 93, à 12 jours en 98. En 2003, sous Chirac, ça a augmenté jusqu'à 32 jours. En 2011, 45 jours avec Sarko, avec des premières spécificités qui pouvaient passer à 210 jours pour des profils en lien avec le terrorisme. En 2018, avec notre bon vieux Gérard Collomb, la loi immigration s'est passée à 90 jours. Et là, donc, on est en 2026 et c'est passé à 210 jours pour quasiment tout le monde. Et on va vous expliquer un peu plus pourquoi.
2: Du coup, moi, je vais revenir sur la loi Rodwell qui donc a été mise en application fin juillet 2026. C'est une loi qui, globalement, augmente la durée de rétention maximale des personnes, donc de 90 jours à 210 jours. Là où seulement les personnes soupçonnées de terrorisme pouvaient être retenues jusqu'à 210 jours auparavant, aujourd'hui, les critères sont considérablement élargis. Sont concernées toutes personnes considérées comme menaces à l'ordre public. Donc cette expression nous paraît assez fourre-tout, puisque par exemple, toutes les personnes qui ont commis des infractions passibles de 5 ans de prison au plus sont concernées, même si elles ont été punies moins de 5 ans. Donc on repère une confusion importante entre rétention pour des questions administratives et détention pour des questions pénales.
1: Et vous disiez qu'il y a aussi des petits points spécifiques de la loi qui sont inquiétants. Est-ce que vous pouvez nous en dire plus sur ces petits articles ?
3: Oui, il y a d'autres points qui sont passés dans cette loi, qui ont été un peu cachés, mais qui veulent dire beaucoup de la politique globale de l'État, notamment la création de nouvelles cellules d'isolement appelées des sections de sécurité pour les personnes suspectées de commettre des actes terroristes en sortant de la rétention. Avant de sortir, elles sont obligées d'être soumises à un examen psychiatrique qui est obligatoire, avec par exemple aussi l'obligation d'aller les retrouver dans leur domicile pour leur faire passer aussi cet examen psychiatrique obligatoire. Ces sections de sécurité, quand on voit le lien qu'il y a entre les prisons, les mitards, et on sait très bien que les mitards tuent et les prisons tuent, on l'a bien vu avec la commémoration qu'il y a eu ce week-end pour Idir, ça crée des conditions qui sont vraiment horribles pour ces personnes, même si on le rappelle, nous on n'est pas pour l'amélioration des conditions mais pour l'abolition de tous les lieux d'enfermement. Et on observe du coup aussi que ça psychiatrise énormément les détenus et les personnes étrangères, et que les soins psychiatriques, en fait, ils sont instrumentalisés à des fins racistes et colonialistes dans les CRA. Le deuxième petit article qui est passé aussi, c'est le durcissement et des règles spécifiques pour les personnes étrangères qui souhaitent changer de prénom, notamment parce que maintenant va y avoir la vérification pour ces personnes-là spécifiquement du casier, de leur casier judiciaire et du fichier FIJAIS, qui est le fichier d'auteur de violences sexuelles, ce qui n'est pas le cas actuellement pour les personnes françaises qui souhaitent changer de prénom actuellement. Donc là, on revoit encore une fois l'instrumentalisation des luttes contre les violences sexistes et sexuelles à des fins à la fois racistes et transphobes, parce que ça complique en fait le parcours des personnes qui souhaitent changer de prénom et soi-disant sous couvert de lutter contre le terrorisme en France.
1: Et d'ailleurs, spécifiquement à Lyon, quelle est la situation et quelles sont les répercussions pour les personnes enfermées au CRA ?
2: Alors nous, on est quand même assez régulièrement en lien donc, avec les retenues qui sont donc enfermées. Je vais juste vous lire un témoignage qui nous paraît assez significatif et qui illustre la situation. Donc, au bout du 90e jour, je suis content. C'est la fin. Je vais me doucher, je me prépare à sortir. Au moment de la sortie, un policier me donne une convocation pour le lendemain. Vraiment au dernier moment, c'est ma convocation au tribunal. Donc voilà, c'était un extrait. Nous, on saura plus tard que c'était une convocation au tribunal. Qui donc augmentait la durée de rétention jusqu'à 210 jours. C'est le témoignage d'un retenu algérien qui a fait 2 ans de prison en 2025. Le juge a donc décidé d'augmenter sa durée de rétention à 210 jours, car il est donc considéré comme une menace à l'ordre public. Il a donc été enfermé juste après avoir purgé sa peine. Au total, la personne est donc privée de liberté durant 2 ans et 7 mois donc au CRA.
3: On a un deuxième exemple aussi d'un autre détenu à Lyon. Et du coup, lui, il a été condamné pour trafic de stupéfiants à des peines très courtes de 6 mois. Donc à sa sortie de prison, elle a été tout de suite en CRA. Donc ça, encore une fois, ça fait une double peine. Au bout des 90 jours, pareil, il a été prolongé 30 jours pour le motif de menace à l'ordre public qui, du coup, est censé être ce lien avec le trafic de stupéfiants, sachant que normalement, ce motif-là, il ne rentre pas dans le cadre de la loi Rodwell, puisque ce qui est utilisé, c'est plutôt vol aggravé, destruction de biens. Donc là, c'est un motif qu'ils ont mis dans l'appellation menace à l'ordre public qui, du coup, permet de leur mettre tout ce qu'ils veulent. Et donc maintenant, lui aussi, il est algérien. Et pour rappel, les relations diplomatiques entre l'Algérie et la France, elles font que l'Algérie ne délivre pas de laissez-passer. Et donc, toutes les personnes algériennes qui sont enfermées ne seront jamais expulsées en Algérie. Donc, tout le temps qu'elles passent en rétention, c'est du temps gratuit pour simplement les traumatiser, les dégoûter d'être sur le territoire français. Et tous les jours, là, depuis fin juillet et début août, on apprend que de nouvelles personnes, notamment du coup algériennes, sont prolongées. Et tous les jours, c'est la même chose. On est en contact avec elles et tous les jours, il y a de nouvelles personnes qui sont prolongées.
2: Et pour des motifs assez obscurs, hein, parce que ça peut être des personnes qui se sont juste pas rendues au rendez-vous consulaire. C'est assez aléatoire, en vérité.
1: Et du coup, est-ce que c'est spécifique à Lyon ? Vous avez des échos un petit peu dans les autres villes où il y a aussi des CRA en France ?
2: Alors, on est en lien avec tous les collectifs anti-CRA de France. On a notamment des échos de Toulouse. Et mon collègue reviendra sur Marseille. À Toulouse, il y a 2 personnes qui ont récemment été hospitalisées, qui ont tenté de se pendre et ensuite ont été envoyées en quartier disciplinaire. Et un secteur entier qui a fait une grève de la faim, qui s'est finie récemment, mais donc qui s'est mobilisé de cette manière-là.
3: Et à Marseille, du coup, il y a eu des grèves de la faim dans des bâtiments entiers, ce qui arrive assez rarement. Et ça a duré 5 jours, donc c'est quand même assez conséquent pour le nombre de personnes qui ont réussi à se mobiliser ensemble et en même temps. Il y a eu aussi, malheureusement, 2 tentatives de suicide la semaine dernière, dont une des personnes venait d'apprendre qu'elle était prolongée 30 jours après ses 90 jours. Donc il y a un impact en fait direct sur les personnes enfermées, et c'est concret, ça concerne la vie des gens. Donc cette loi, elle est hyper délétère sur les personnes étrangères.
1: Et d'ailleurs, à Lyon, il y a eu aussi des répercussions et des mobilisations des personnes enfermées.
3: Oui, c'est ça. Il y a eu 3 départs de feu dans le CRA2 à Lyon, et l'information, elle a été assez cachée, puisque tout de suite après, donc la police leur a confisqué tous les téléphones pour qu'ils évitent de communiquer avec l'extérieur. Et dans les médias un peu mainstream lyonnais, quand ils s'en sont emparés, c'était simplement pour dénoncer les conditions de travail des policiers, et notamment pour appeler à... c'est le syndicat des policiers Alliance qui a appelé à une manifestation pour soutenir justement les policiers et dans leurs conditions de travail. Il n'y a rien qui avait été expliqué sur la raison de ces départs de feu dans le CRA de la part des détenus.
1: Et comment on peut vous rencontrer pour ensuite aussi éventuellement continuer à soutenir ces luttes à l'intérieur ? Est-ce que vous avez un petit événement bientôt ?
2: Alors vous tombez bien, parce que donc mercredi à 17h30 au Parc Blandan, on organise un petit goûter, à la fois pour qu'on se rencontre, on puisse parler de toutes ces questions, et éventuellement, de si vous avez envie de nous rejoindre, vous êtes les bienvenus.
1: Ça nous fait une transition parfaite vers l'agenda, où, qui va clore cette émission du Canus Info du lundi 14 septembre. Et je continue à tenir le micro, puisque je vous annonce que demain, il y a un rassemblement à 11h30 devant le rectorat, donc 92 rue de Marseille, contre Bienvenue en France, qui est un décret raciste qui fait payer aux étudiantes non européennes 3000 euros ou 4000 euros, selon si c'est des licences et des masters, d'inscription à l'université. Donc voilà, donc encore un décret, une loi raciste de plus. Qu'est-ce qu'on a d'autre à l'agenda ?
0: Pour la suite de la semaine, du mercredi 16 au samedi 19, il y aura une semaine de soutien à l'Amicale du Futur, donc au 31 rue Sébastien Griff.
4: Et jeudi au Café Rosa, il y a une soirée sur le thème lesbianisme, migration et recherche. Il y aura une projection d'un court-métrage documentaire, c'est à 19h, et le Café Rosa, c'est au 78 bis rue Bechtelin.
0: Et samedi 19 et dimanche 20, il y aura un week-end de rentrée à l'illégalité, donc c'est aussi rue de l'égalité à Villeurbanne.
4: Et samedi aussi, il y a un drag show, une tombola et une boum en soutien au planning familial. Ça se déroule à partir de 19h à la Médiane, c'est au 255 rue de Créqui.
0: Et pour finir, dimanche 20 à 14h30, place Jean Massé, en lien avec l'interview qu'on vient d'entendre, et merci encore d'être venu ce soir, il y aura une manifestation contre le permis de tuer dans les lieux de détention notamment, mais partout ailleurs, puisque c'est une proposition de loi qui revient à conférer une présomption de légalité de tir aux forces de l'ordre.
1: Et c'est tout pour ce Canus Info. On a dépassé d'une minute, mais pas plus. On vous retrouve dans un mois. Et sinon, lundi prochain, c'est le Canus en mixité subie, avec lesquels on vous laissera aussi. Allez, bonne soirée.
0: Et on vous laisse avec les bandes continues de Radio Canus.

Vous avez pu écouter dans l'ordre De l'air, le groupe de Thierry Lafitte avec le titre Il pleut. Ensuite, c'était Nicolas Tarik et le morceau Gibraltar. Et enfin, Chfedran avec le titre One Day. Vous êtes bien sur les bandes continues de Radio Canut.

0: 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À l'instant, c'était Salt avec The Beginning and the End.
1: Juste avant, c'était Aranzazu Kareha et Maite Arwatajo Regi. Je ne sais pas exactement si ça se prononce comme ça. En tout cas, c'est des Basques avec le morceau Akelar, extrait de la bande originale du film Akelar.
0: Et encore avant, on a pu s'écouter Kruang Bing avec Time, You and I. Radio Canu, la plus sunny,
1: la plus ensorceleuse.
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Et vous êtes toujours sur Radio Canu 102.2. On vient d'écouter Garçon de Oscar Les Vacances. Avant, c'était Anxiety de Doechii. Et encore avant, L'Infréquentable de Doria en featuring avec Nahir. C'est les bandes continues de Radio Canu.

vous êtes sur les bandes continues de Radio Canu et on a écouté Taxi Kebab, Leïla, Aymat, Ita, et là c'était Ventre de Biche où je cache les choses. 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

Vous êtes toujours sur Radio Canu, on vient d'écouter l'original Milton Henry et sa tune Demon Devil. On a enchaîné avec King Kong et Airy Hyde, son combinaison pour le morceau Fate Move Mountain. Et on vient de finir avec Ziggy Anderson, ça vient de sortir avec Lion's Den. Et la tune c'est Need More Love, Radio Canu, la plus reggae des radios.

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1: Et vous êtes à l'écoute de Radio Canut, toujours ces belles bandes continues faites par les animateurs et animatrices de Radio Canut. Et dans cette session un petit peu énervée, on a commencé avec Lophophora et le titre La Machette. On a continué avec un deuxième titre assez énervé, je dois dire. C'était Théa avec le titre Guillotine. Et on a enfin terminé par le rappeur qui joue avec les mots, c'est Virus avec le titre Le Pouvoir au Peuplier. Bonne écoute sur Radio Canu.
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5: Cannabis Circus, c'est maintenant. Bonsoir à toutes et bonsoir à tous. Bienvenue dans Cannabis Circus, l'émission du cannabis sur Radio Canu, la plus rebelle des radios, bien entendu, puisque c'est certainement la seule radio où on peut parler de cannabis librement dans ce pays, je crois bien. Voilà, c'est quasi plus possible ailleurs. Ou alors uniquement en disant beaucoup du mal, que du mal, uniquement du mal, et surtout en stigmatisant ses usagers, voilà, et ce n'est pas le cas dans Cannabis Circus, donc l'émission du Cirque Lyon, le collectif d'information et de recherche cannabique, qui présente cette émission depuis très longtemps, plus de 2 décennies, voire 3 décennies maintenant, donc voilà, on fait un peu comme tous les lundis soirs, on parle un peu de l'actualité cannabis en France et dans le monde, puisqu'il y a des choses qui se passent dans le monde sur le cannabis, ce qui n'est pas le cas ici. Il se passe à peu près rien, à peu près, il se passe des choses. Il y a des consommateurs, il y a des gens qui veulent en acheter, et il y en a qui leur en vendent et qui se font la guerre. Voilà, donc on va parler un peu alors des élections, pas des élections directement, mais on va commencer un peu à parler de ce que proposent les différents candidats, de ces candidats au niveau du cannabis. Alors, je pense que si vous nous écoutez régulièrement, vous nous entendez régulièrement critiquer les autorités de ce pays, les ministres de l'Intérieur qui se succèdent se sont succédés tout au long de ces années et qui proposent tous la même chose, c'est-à-dire de la répression, encore plus de répression, encore plus de répression que le ministre d'avant. Celui qui lui succédera proposera encore plus de répression avec d'autres lois, d'autres dispositifs pour traquer, condamner, arrêter, emprisonner, etc. Bon. Et on parle à peu près jamais des autres. Alors, pour plusieurs raisons. Déjà, les autres représentants des autres partis politiques se sont progressivement... à l'exception de quelques-uns, mais ils sont vraiment peu. Donc, la plupart de ces partis politiques et de ces représentants se sont rangés dans la ligne de la prohibition, dans la logique répressive. Et comme ça va bientôt être les élections, on voudrait quand même savoir si ça va continuer. Alors, selon ceux qu'on peut voir se présenter, bien sûr. Et il y a un parti dont on parle très très peu. C'est la France Insoumise, puisque en fait, on en parle très peu. Et je pense que parmi celles et ceux qui nous écoutent, il y en a quand même qui se disent, la France Insoumise, ils vont nous proposer autre chose que du Retailleau, Darmanin, Sarkozy. Castaner, Valls et compagnie. Alors, en même temps, on ne le sait pas trop parce qu'il ne s'exprime pas tellement sur le sujet. Il s'exprimait beaucoup plus avant les législatives de 2024. La droite, finalement, qui est là, qui est toujours là. Les prises de position de Darmanin, de Retailleau, etc. etc. Moi j'ai même entendu des représentants de LFI qui fallait continuer à taper sur les trafiquants, tolérance zéro, etc. Alors c'était Manon Aubry qui disait ça un matin sur une antenne de radio. Alors c'était il y a au moins 2 ans. Alors 2 ans après, qu'en est-il ? Alors en même temps, c'est pas non plus hyper clair, quoi, parce que Les informations dont on dispose ne sont pas récentes. Là, Newsweed nous a fait un article. Légalisation du cannabis, le projet de LFI a un problème de taille, le THC, et on va voir pourquoi. Alors quand j'ai vu ça, je dis ouais, super, on va voir un peu ce que propose LFI. Et alors ça va peut-être vous décevoir, hein, mais j'ai pas sauté au plafond en voyant ça, parce que au cirque, on a quand même de l'expérience et des partis politiques de droite, de gauche. Bon, on en a vu quand même passer un paquet qui promettait moins. Voilà, bon. Alors, je rappelle quand même, alors c'était il y a très longtemps, je sais, mais qu'au début des années 80, quand Mitterrand a été élu, on est vraiment passé à deux doigts d'une, au moins d'une dépénalisation, quoi, hein. Il s'en est vraiment fallu de peu. Mitterrand avait mis ça dans son programme pour son élection en 81, et puis finalement, sous la pression d'un certain nombre de ses ministres, eh bien, il n'a pas bougé. Il est revenu en arrière, en fait, hein, avec cette formule bien connue en matière de drogue. Il faut hurler avec les loups, quoi. Il faut rester dans la meute. Voilà ce que disait Mitterrand. Alors, qu'en est-il de la France insoumise ? Alors, on va commencer par... il y a un petit moment... Puisqu'il y a quand même d'abord eu une proposition de loi en 2021 qui a été déposée par Coquerel, Panot, Mélenchon et une vingtaine d'autres signataires, et qui posait un peu l'architecture que LFI défend encore aujourd'hui, hein, d'après Newsweek, c'est-à-dire un monopole d'État, mais qui n'est pas un monopole de production ni de distribution au sens strict, une nouvelle autorité administrative, hein, qui s'appellerait l'AEPEC, qui défendrait le monopole des agréments et des licences, mais pas celui de la culture ou de la vente elle-même. Sur le terrain, la production resterait entre les mains d'exploitants agricoles privés soumis à autorisation comme pour n'importe quelle autre culture réglementée. La vente au détail serait assurée par des débitants privés autorisés par l'État et agissant comme ses préposés, moyennant un droit de licence, un montage proche du modèle du bureau de tabac plutôt qu'une nationalisation de la filière. L'État fixe en fait le cadre et surveille la qualité. Agriculteurs et commerçants font tourner la filière. Le texte prévoit aussi une amnistie pour les personnes condamnées pour un simple usage. L'autoculture dans une limite de plan, l'interdiction de vente aux mineurs et de toute publicité, un financement de la prévention par une taxe sur le commerce légal. Il ouvre aussi la voie via les décrets d'application à des formes non capitalistes comme les coopératives agricoles ou les associations non marchandes de type Cannabis Social Club sur le modèle allemand où des usagers cultivent et partagent leurs récoltes hors circuit commercial. On a donc une proposition hybride oscille entre régulation publique du droit à produire et à vendre avec une exécution privée ou associative. Donc voilà un peu la proposition de 2021. Pour 2025, c'est un peu la même philosophie, mais moins de détails. Donc, dans le programme 2025, il y a un chapitre qui est consacré aux addictions dans l'avenir en commun, édition 2025, qui reprend dans les grandes lignes légalisation et encadrement par un monopole d'État de la production, de la vente et de la consommation à des fins récréatives. Recettes fiscales fléchées vers la prévention et l'aide à la désintoxication, pilotage confié au ministère de la Santé plutôt qu'à l'intérieur, renforcement des moyens judiciaires et douaniers contre les réseaux, mais le programme reste sur le plan opérationnel nettement en retrait par rapport au texte dont je viens de vous parler de 2021, puisque dans ce programme 2025, il n'y a aucune mention du taux de THC, aucun seuil de détention chiffré, aucun nom d'autorité de régulation, aucune indication de prix. C'est plus un cadre de principe qu'un plan de route, un déficit d'autant plus étonnant que 4 mois avant la finalisation de cette version du projet, un député insoumis venait justement de livrer un travail bien plus abouti sur le sujet. C'était en février 2025, c'est le rapport Léaumont et Mendès qui était un apparenté de Ensemble pour la République, et qui ont rendu un rapport de plus de 300 pages, fruit de 17 mois de mission d'information sur l'efficacité de la lutte contre les trafics de stupéfiants, donc un gros boulot. Mais on, Franchement, même moi, je ne m'en rappelle pas. Plus personne, à mon avis, s'en souvient. Merci à Aurélien Bernard de LFI de nous ressortir ça de je ne sais où. Voilà, les deux rapporteurs formulaient 63 recommandations, dont 46 communes, et concluent eux aussi à l'échec du tout répressif. Leur proposition phare, c'était de légaliser l'usage et la détention personnelle de cannabis via une nouvelle autorité de régulation du cannabis, l'ARCAN, chargée des licences et du contrôle des normes. Donc là, il y a un peu tous les éléments qui étaient absents du programme 2025, enfin beaucoup en tout cas. Donc un seuil légal de détention chiffré, 25 grammes selon la proposition de Léaumont, inspiré du modèle allemand, contre 10 grammes pour Mendès. Une limite de plan pour la culture domestique fixée à 4 pieds par an. Un objectif de prix explicite sous les 5 euros le gramme pensé pour concurrencer directement le marché, et même à ce prix-là, leur couper l'arbre sous le pied, on peut dire. Une extension du raisonnement à d'autres substances avec une dépénalisation de la détention de cocaïne ou d'héroïne en deçà de 3 grammes. Ah, les deux rapporteurs divergeaient quand même sur le degré d'étatisation. Léaumont, lui, penchait pour... Alors Léaumont, c'est LFI, hein. Penchait pour une entreprise publique qui piloterait toute la filière à la québécoise. Et Mendès, lui, défendait des opérateurs privés sous licence et une fixation des prix par le marché. Mais sur l'essentiel, il s'accorde bien au-delà de ce que le programme officiel de LFI, donc je vous ai parlé, osait chiffrer. Alors, on continue. Donc là, Newsweek nous parle, voilà, en disant que le débat public se concentre souvent sur les manques d'un programme. Regardons plutôt donc ce qu'il y a décrit pour la gestion du taux de THC pour LFI. Donc la proposition de loi de 2021, donc c'était encore une fois il y a 5 ans, hein, on n'est pas du tout en train de parler là d'une proposition dans le programme pour les élections de 2027, hein, je précise. Hein. Donc la proposition de loi de 2021 était sans ambiguïté sur ce point, elle prévoyait que le taux de THC soit fixé par arrêté ministériel avec une seule contrainte énoncée noir sur blanc. Ce taux ne doit pas être trop bas pour ne pas laisser le marché noir plus attractif que l'offre légale. Autrement dit, l'esprit du texte n'est pas de laisser le marché légal couvrir toute la gamme de produits existants, mais de fixer un plafond de puissance au-dessus duquel un produit resterait de fait hors la loi. Voilà, donc c'est une prohibition qui change de curseur sans disparaître en fait. Hein, les concentrés et résines les plus forts, ceux que la clientèle la plus installée recherche, précisément, on resterait donc dans l'illégalité avec tout ce que cela implique en matière de non-contrôle sanitaire. Or, on sait, hein, il existe des outils fiscaux qui permettent de réguler la puissance des produits sans les bannir. Hein. Des travaux de santé publique, notamment québécois, montrent par exemple qu'une taxation calée sur la teneur en THC, c'est-à-dire plus le produit est fort, plus il est taxé en proportion, tend à réduire la consommation des produits les plus concentrés sans avoir besoin d'interdire quoi que ce soit. A l'inverse, une taxation forfaitaire au poids ou à la valeur peut même pousser les produits vers des produits plus concentrés, puisqu'elle revient moins chère par unité de THC. En privilégiant un plafond réglementaire plutôt qu'un signal prix proportionnel à la teneur en THC, LFI conserve finalement une logique bien proche de celle de la prohibition. Au-delà d'un certain niveau

sur cette question que c'est compliqué politiquement, c'est hyper risqué politiquement de prendre position pour autre chose que la prohibition voilà, quelques mois avant une élection présidentielle. Donc voilà, moi je serais même pas étonné que le sujet ne soit même pas abordé par LFI. Voilà, voilà un peu mon point de vue. Alors, j'espère me tromper, mais j'ai bien peur que, qu'on en reste là. Voilà, à suivre, on verra bien. Voilà, peut-être vont-ils nous surprendre, mais voilà, je crains que malheureusement, ce soit quand même beaucoup trop casse-gueule, voilà, à moins que vraiment Mélenchon se sente pousser des ailes, voilà, sente sa confiance, enfin il se sent dans une très grande confiance et il se dit voilà, je vais aller au carton même sur ce sujet extrêmement compliqué. Bon, bah écoutez, pour l'instant, je ne peux pas vous en dire plus. À suivre, bien évidemment, de toute façon, là, avec les élections qui arrivent, à mon avis, on aura quand même une ou des réponses pour chaque parti. Ils vont, voilà, ils nous diront à peu près ce qu'ils vont faire, même si, bon, à mon avis, il n'y aura pas beaucoup de surprises. On continue toujours en France. On va maintenant parler d'un des, d'un des articles de la loi Riposte qui donc a été promulguée le 18 août dernier et qui est entré en vigueur tout de suite après le 20 août en fait. Et qui introduit une nouvelle infraction dans le code de la route. Alors écoutez bien, parce que là on atteint quand même vraiment des sommets dans, dans l'ignominie. C'est incroyable. Donc voilà, nouvelle infraction créée par la loi Riposte, c'est-à-dire la conduite après un usage manifeste de stupéfiants. Jusque-là, vous allez me dire rien d'extraordinaire, rien d'original. Sa particularité, eh bien, contrairement au délit classique de conduite après usage de stupéfiants, sa caractérisation, là, ne repose pas nécessairement sur une analyse salivaire ou sanguine positive. Non, non. Un conducteur peut donc être soupçonné sur la base de son comportement ou de son apparence, et surtout subir une rétention puis une suspension administrative de son permis, avant même d'avoir été jugé, y compris s'il conteste avoir consommé quoi que ce soit. Donc l'article L237-1 du Code de la route, c'est celui-là, donc celui qui sanctionne désormais le fait de conduire en ayant manifestement fait usage de substances ou de plantes classées comme stupéfiants. Donc c'est un délit qui est puni de 3 ans d'emprisonnement, de 9 000 euros d'amende, une condamnation qui entraîne également de plein droit la perte de la moitié du nombre maximal de points du permis de conduire. Cette nouvelle infraction se distingue surtout de celle que connaissent déjà les consommateurs de cannabis contrôlés au volant, hein, pour la conduite après usage de stupéfiants. L'article L235-1 prévoit lui que l'usage doit résulter d'une analyse salivaire ou sanguine. Peu importe alors que le conducteur présente ou non des signes d'altération de ses capacités, la présence de stupéfiants suffit. Avec l'usage manifeste, le raisonnement est là différent. Donc l'étude d'impact de la loi Riposte explique que ce nouveau délit reprend sur le plan de la preuve la logique de la conduite en état d'ivresse manifeste. Il s'agit donc pour les policiers ou les gendarmes de constater des signes permettant de considérer que le conducteur a manifestement consommé. Son comportement, son attitude ou encore son apparence. Le Conseil d'État avait lui-même relevé lors de l'examen du projet que la caractérisation matérielle de cette nouvelle infraction n'impliquait pas d'établir la présence de ces substances dans l'organisme. Et c'est toute la particularité de ce nouveau délit. Une analyse toxicologique positive n'est pas en elle-même une condition posée par l'article L237-1. Cela ne signifie pas pour autant que les tests salivaires vont disparaître des contrôles routiers ou les tests sanguins, hein, pas du tout. Ils restent prévus par le code de la route et peuvent notamment être pratiqués lorsqu'il existe des raisons plausibles de soupçonner qu'un conducteur a consommé des stupéfiants mais qu'il n'a pas de signes manifestes, hein, visiblement. Mais la nouvelle infraction, voilà, elle ouvre une autre voie fondée sur les signes constatés par les forces de l'ordre. C'est évidemment la question que pose une notion si subjective que celle d'usage manifeste, hein, c'est-à-dire est-ce qu'on peut simplement être sanctionné parce qu'on a les yeux rouges, par exemple. Bah là, figurez-vous que la loi ne fournit aucune liste de symptômes permettant de conclure qu'un conducteur a consommé du cannabis ou un autre stupéfiant. Des yeux rouges, des pupilles dilatées, un comportement inhabituel ou des difficultés à s'exprimer pourraient faire partie des constatations.

constatations consignées par les policiers. Mais aucun de ces signes ne prouve à lui seul une consommation. Des yeux rouges peuvent venir d'une allergie, d'une irritation, de lentilles de contact ou d'une nuit trop courte. Le stress peut modifier le comportement d'une personne pendant un contrôle. Certains médicaments peuvent également provoquer des symptômes ressemblant à ceux associés à des drogues. Avoir les yeux rouges ne signifie donc pas automatiquement être coupable d'usage manifeste de stupéfiants. Pour prononcer une condamnation, un tribunal devra considérer que les éléments du dossier caractérisent réellement l'infraction, et puisque la disposition vient seulement d'entrer en vigueur, il faudra attendre les premières décisions de justice pour savoir où les tribunaux placeront la limite. Le problème est bien qu'entre le contrôle routier et un éventuel jugement, le conducteur peut déjà subir des conséquences bien réelles. Alors, la loi Riposte, elle ne s'est pas contentée de créer une nouvelle infraction, elle a aussi modifié les règles concernant le permis de conduire. Le code de la route permet de la rétention du permis lorsqu'il existe une ou plusieurs raisons plausibles de soupçonner qu'un conducteur a fait usage de stupéfiants. La loi prévoit désormais également la suspension administrative du permis lorsqu'il a été retenu à la suite d'une infraction de conduite malgré l'usage ou la consommation manifeste. Donc visé par le dit article 237-1 dont je vous parle depuis tout à l'heure. Cette décision administrative intervient avant jugement pénal, premièrement. On peut donc théoriquement arriver à une situation assez déroutante, c'est-à-dire qu'un conducteur n'a consommé aucun stupéfiant, mais les forces de l'ordre interprètent plusieurs signes physiques ou comportementaux comme les manifestations d'une consommation. Son permis est retenu, une procédure est engagée pour usage manifeste et une suspension administrative est prononcée. Le tribunal pourra ensuite considérer que les éléments étaient insuffisants et ne pas le condamner. Entre-temps, le conducteur aura pourtant pu être privé du droit de conduire. Et je rajouterais, s'il avait un boulot, il aurait peut-être perdu son travail aussi. Ce qui est quand même beaucoup plus ennuyeux. Et si le test salivaire est négatif, eh bien là, le cas risque rapidement de se présenter devant les tribunaux. Un dépistage négatif serait évidemment un élément majeur en faveur d'un conducteur poursuivi alors qu'il affirme n'avoir rien consommé. Mais l'article L237-1 ne prévoit pas qu'un test négatif empêche automatiquement de caractériser l'usage manifeste. C'est précisément parce que le nouveau délit ne repose pas sur le même mécanisme de la conduite que la conduite après usage de stupéfiants. Il faudra donc voir comment les tribunaux traiteront une situation dans laquelle les observations des policiers suggèrent une consommation alors qu'un dépistage ne détecte rien. Ah, ça va être très très drôle, vivement ce cas de figure. Donc avec la loi Riposte, l'apparence du conducteur compte désormais. La loi ne permet donc pas de résumer la situation à les yeux rouges égale permis retiré. Une simple impression policière n'équivaut pas non plus à une condamnation. Celle-ci reste du ressort de la justice. Riposte induit néanmoins un changement notable. La conduite après usage de stupéfiants disposait jusqu'ici d'un régime essentiellement fondé sur la détection du produit. De nouveaux usages manifestes permet désormais de caractériser une autre infraction à partir de signes extérieurs constatés par les forces de l'ordre. Et les conséquences administratives peuvent commencer bien avant qu'un juge se prononce. C'est ce qui rend le dispositif sensible. Un conducteur qui n'a rien consommé peut en théorie être concerné par la procédure si son état est interprété comme celui d'une personne ayant fait usage de stupéfiants. Donc ce qu'on peut dire, et on va conclure là-dessus, c'est que les prochains mois nous diront surtout quels signes les tribunaux accepteront comme suffisamment probants pour transformer un soupçon en usage manifeste. Voilà, c'est beau la France. On vit dans ce pays où en fait un policier qui en gros n'y connaît rien à rien va pouvoir comme ça décider arbitrairement si vous n'êtes pas en état de conduire et vous interpeller, vous piquer votre permis. Non, c'est vraiment effrayant. Voilà. Alors écoutez, moi franchement, si j'ai qu'un conseil à vous donner, c'est abandonner la bagnole, laissez tomber, marchez, faites du vélo, de la trottinette, je sais pas quoi. Mais voilà, c'est déjà ça coûte hyper cher, l'essence ne fait qu'augmenter. Voilà. Donc vous êtes bien sûr tout à fait libre de ne surtout pas m'écouter. Allez, on continue, on reste en France, le pays où il se passe des choses absolument, je sais pas comment dire, navrantes, donc du côté du cannabis et des drogues en général. Donc là, on va aller maintenant à la frontière avec la Suisse, en Haute-Savoie, à Gaillard. Où voilà, apparemment c'est vraiment une ville frontalière et il y a un trafic qui s'est mis en place vraiment à la frontière limite.
Il y a eu 7 fusillades d'après le maire de Gaillard, Antoine Bloin, qui ont eu lieu aux abords du point de vente au cours de l'été. 2 dealers ont été blessés. Le 20 août, des coups de feu ont été tirés en plein jour. Cette violence n'est pas nouvelle, nous dit-on, puisqu'en 2025, des groupes rivaux se seraient affrontés pour le contrôle du site. Et des tirs de Kalachnikov avaient éclaté dans l'après-midi. Les renforts policiers et les condamnations qui ont suivi n'ont pas suffi à mettre définitivement fin au trafic dans cette zone. On ne voit pas pourquoi ça prendrait fin définitivement ici, mais nulle part ailleurs dans le monde. Il semblerait qu'ils ne comprennent toujours pas. La situation géographique complique particulièrement la lutte contre ce trafic, puisque Gaillard est situé juste à la frontière franco-suisse avec la commune genevoise de Tonnex, immédiatement de l'autre côté. Nous sommes à seulement 5 mètres de la frontière suisse, et donc lorsque la police arrive, les trafiquants n'ont qu'à enjamber la clôture et se diriger tout droit de l'autre côté, toujours donc d'après le maire de Gaillard. Voilà, c'est une interview qui a été faite par le Figaro. Et donc la police française forcément ne va pas poursuivre l'intervention de l'autre côté de la frontière. Ah, ils ont tout tenté, la municipalité veut agir avec des campagnes où en fait on explique « Drogue, votre achat dans le quartier du Chalet entraîne des fusillades » pour tenter de dissuader les consommateurs. Les affiches sont accompagnées d'images de balles et de transactions visant à établir un lien direct entre les achats de drogue et la violence subie par les quelques 700 habitants du quartier. Puisqu'en fait il y aurait de nombreux consommateurs de drogue capables de réfléchir par eux-mêmes. Bah oui, bien sûr, déclarait monsieur Bloin. Alors là, c'est à la Tribune de Genève, ajoutant qu'il espérait que cette campagne permettrait de réduire les revenus générés par ce lieu de deal. Et donc voilà, ils ont expérimenté déjà plusieurs tactiques pour faire fuir les consommateurs, les dealers. Qu'est-ce qu'ils ont fait? Au cours de l'été 2025, il y a eu des conseillers municipaux qui ont physiquement occupé les trottoirs utilisés par les dealers 3 soirs par semaine afin de perturber les ventes. Et imaginez ce qui s'est passé? Bah rien. Cette opération n'a pas mis fin au trafic. Cette fois-ci, la ville mise sur la communication en mobilisant images, affiches, réseaux sociaux et médias locaux pour atteindre les clients. Il y a même des caméras de vidéosurveillance qui vont bientôt être installées dans le quartier. Est-ce naïf? Nous n'avons pas essayé cela l'année dernière. Nous avions occupé le trottoir où les ventes avaient lieu. Cette année, nous tentons une campagne percutante. Alors, on voit pas bien comment mettre des affiches. On voit pas bien où se situe la percussion là. On a un peu du mal à comprendre. Voilà ce qu'a donc déclaré le maire au Figaro cette fois. Alors, ce qui est vraiment plus rigolo, c'est la fin de l'article. Et merci à Newsweek de faire ce parallèle et de montrer l'absurdité de la situation, puisque voilà ce que nous dit Newsweek, la situation prend un relief particulier, ce que l'on observe depuis l'autre côté de la frontière. Alors que Gaillard tente de dissuader les clients de se rendre sur un marché illégal de la drogue, Genève expérimente un cadre radicalement différent pour le cannabis, puisque dans le canton, la cannabinothèque s'inscrit dans un programme pilote suisse permettant d'acheter légalement du cannabis réglementé dans le cadre d'une étude scientifique. L'étude vise à évaluer les effets d'un modèle de distribution contrôlé et à but non lucratif comme alternative au marché illicite. D'un côté de la frontière, la distribution réglementée de cannabis. De l'autre, une commune qui espère qu'une affiche rappelant aux clients les effets de la prohibition pourrait en persuader certains de faire demi-tour. Ah là là là. Voilà, allez, on va continuer sur la France, mais avant, on va s'écouter un petit peu de musique. Allez, à tout de suite, on écoute Root Down des Beastie Boys. Après, on revient tout de suite après.

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1: C'est de retour à l'antenne. Cannabis Circus, excusez-moi, j'étais en train de discuter avec le chasseur de son. Alors, comme je vous disais, on va continuer l'actu. On va parler des entreprises françaises qui vendent pas du cannabis, mais qui sont quand même bien impliquées dans le business du cannabis. Vous allez voir, c'est un article toujours de Newsweek, très intéressant, et qui nous parle de trois entreprises françaises qui misent sur le cannabis à l'étranger. Voilà, et c'est là l'hypocrisie du truc. Hein. Bah sûr, en France, ils peuvent pas faire leur business autour du cannabis. Alors ils en vendent pas, hein. c'est pas des producteurs, hein, pas du tout, mais vous allez comprendre pourquoi. Ou peut-être même que quand je vous parle de ça, vous me dites oh, déjà j'en vois bien une. Vous avez probablement raison. Vous avez même raison, c'est sûr. Voilà. Donc il y a des trois entreprises françaises qui misent à fond sur le développement du cannabis au Canada et aux États-Unis. Alors je vais vous donner tout de suite leur nom. Alors Bic. Hein, les Bic, les stylos Bic et les briquets Bic, hein, les briquets là, plutôt que les stylos hein, d'ailleurs, quoique pour tasser le stylo Bic va bien aussi hein. Donc Bic, OCB, oui bien sûr, oxyde carton blindé, et une autre marque beaucoup beaucoup moins connue, Dosatron. Voilà, donc trois illustrations différentes, mais trois grandes marques françaises bien connues qui donc misent à fond sur le développement du cannabis. On va commencer par Bic qui a ouvertement désigné les consommateurs américains de cannabis comme un rapide relais de croissance pour ses briquets. Voilà, la consommation de marijuana aux États-Unis progresse bien plus rapidement qu'elle ne l'a jamais fait aux Pays-Bas. Voilà ce que dit le directeur général du groupe, le néerlandais Rob Verslot. Donc pour Bic, hein, il existe une part de marché considérable à conquérir. Faut savoir quand même qu'au premier semestre de cette année 2026, les briquets ont généré 351 millions d'euros de chiffre d'affaires, soit environ un tiers des ventes du groupe. Et Bic cherche un moyen de compenser le déclin structurel du tabagisme aux États-Unis et sa nouvelle cible, les smoke shops et autres boutiques spécialisées jusque-là moins travaillées par les grandes chaînes de distribution américaines. Bic estime leur nombre entre 15 et 20 000. Son nouveau plan stratégique prévoit justement d'accroître la pénétration de ses produits et de renforcer l'exécution commerciale selon les marchés et les canaux de distribution. En réalité, le rapprochement avec la culture du cannabis avait commencé bien avant cette annonce. Bic a recruté Snoop Dogg, et oui, Snoop Dogg, et Martha Stewart dès 2021 pour promouvoir son briquet à tige Easy Reach. En 2024, le rappeur Martha Stewart et Willie Nelson étaient réunis pour une opération spéciale autour du 4-20, le 20 avril, hein, date devenue la fête officieuse, voire officielle aux États-Unis, en Amérique du Nord en tout cas, du cannabis. Bic l'a présentée elle-même comme une campagne herb-friendly et proposait à cette occasion une remise de 20% sur les briquets. Voilà pour Bic. L'autre, ben, c'est OCB, forcément. Donc OCB, c'est une boîte qui est née en France. Et toujours produite, les feuilles, hein, toujours produites à Perpignan, une ville RN. C'est pas beau ça. La marque de feuilles à rouler appartient depuis 2000 à un groupe qui s'appelle Republic Technologies. Je ne sais pas à qui il appartient. Celui-ci revendique une distribution de ses produits dans plus de 100 pays et selon les marchés OCB peut toutefois adopter un discours beaucoup moins ambigu qu'en France. France, pays dans lequel elle vend bien sûr des feuilles à rouler que les fumeurs connaissent bien. Voilà, donc très hypocrite déjà en France bien sûr, mais bon là dans les autres pays elle peut bien sûr être beaucoup plus claire hein. Dans sa boutique américaine, sa gamme Organic Hemp est ainsi entourée de feuilles de cannabis et présentée comme fabriquée à partir de votre plante préférée avant d'inviter le consommateur à l'allumer. Le site américain commercialise non seulement des feuilles mais aussi des cônes pré-roulés, des grinders et des plateaux. Surtout, la marque va désormais directement à la rencontre de l'industrie du cannabis. En 2025, OCB affichait sur son propre site sa participation à l'expo Cannabis en Argentine, Canna Friends en Allemagne et au salon Mary Jane de Berlin, où elle avait installé une OCB 420 Area. Aux États-Unis, elle est allée encore plus loin en septembre 2024 lors du salon et festival Cannabis Hall of Flowers à Santa Rosa. En Californie, OCB a revendiqué un record. Quelque 7000 participants ont allumé simultanément un joint à 16h20. L'opération faisait notamment apparaître Houseplant by OCB, collaboration avec la marque de cannabis fondée par l'acteur Seth Rogen et son associé Evan Goldberg. La frontière entre accessoires pour fumeurs et accessoires pour consommateurs de cannabis devient donc particulièrement mince hors de France jusqu'au vocabulaire employé, puisque la boutique allemande officielle d'OCB propose par exemple un 420 package décrit sans détour comme contenant everything to get you high. Voilà, tout ce qu'il vous faut pour être bien, bien raide. Et enfin, Dosatron, une autre marque, installée à Tresse, près de Bordeaux, et qui vend ni briquet ni feuille. Elle fabrique des pompes doseuses permettant notamment d'injecter précisément engrais et nutriments dans l'eau d'irrigation, ce qu'on appelle la fertigation. Et via sa structure américaine Dosatron US Clearwater Floride, l'entreprise met également sa technologie au service de cultures sous serre et hydroponiques auxquelles elle est particulièrement bien adaptée, notamment dans le cadre des exploitations professionnelles de cannabis. Sur ces sites nord-américains, Dosatron ne cherche d'ailleurs nullement à masquer ce débouché. Une page entière est consacrée au choix du meilleur système de fertigation pour cannabis avec des modèles recommandés. Selon la taille de l'exploitation, la société explique que la précision du dosage permet aux cultivateurs d'obtenir davantage de régularité entre variétés, lots et récoltes. Voilà. Donc, toujours pareil, hein, toujours à propos de Dosatron, elle possède un réseau de distribution canadien qui reprend lui aussi directement des témoignages issus du secteur. Kings Garden affirme utiliser les systèmes d'injection directe Dosatron dans 9 installations de culture de cannabis, notamment pour réduire les coûts de main-d'œuvre et les erreurs humaines. Un distributeur canadien spécialisé dans l'irrigation commercialise par ailleurs les injecteurs Dosatron directement dans une rubrique consacrée au système d'irrigation pour cannabis. Voilà, donc 3 entreprises, 3 stratégies. Donc, BIC commence à nommer ouvertement le consommateur de cannabis comme une clientèle à conquérir. OCB s'immerge dans la culture et les événements 420 sur les marchés où elle peut le faire. Et Dosatron se place encore plus en amont auprès des producteurs eux-mêmes. Et donc, le paradoxe, bien sûr, est frappant. Aucune de ces entreprises n'a besoin de vendre du cannabis pour profiter de sa légalisation. Elles fournissent ceux qui l'entourent de quoi le produire, le rouler ou l'allumer. Et c'est à l'étranger que ces savoir-faire français trouvent dans l'économie du cannabis un nouveau terrain de croissance. Voilà. C'est... Je trouve ça... Bon, bah c'est comme ça. Mais c'est quand même dingue. Allez, on quitte la France, on en a bien assez entendu, et on va maintenant s'intéresser à la Suisse. On parlait de la Suisse un peu à la frontière de la ville de Gaillard en Savoie, en Haute-Savoie. Et là, maintenant, on va vous parler du programme Script, Script qui veut dire Safer Cannabis Research in Pharmacies Trial. Donc c'est l'étude, en fait. Le programme suisse d'essais pilotes rendu possible par la révision de la loi sur les stupéfiants. Donc l'objectif, c'est d'étudier les conséquences sanitaires et sociales d'un accès régulé au cannabis non médical. Hein. Le modèle testé est volontairement restrictif puisque les produits, on vous le rappelle, sont vendus sans but lucratif dans 9 pharmacies, 5 à Berne, 1 à Bienne et 3 à Lucerne, et leur teneur en THC ne peut dépasser les 20%. Les achats sont également plafonnés à 2 grammes de THC par transaction et 10 grammes par mois. Donc c'est vendu au gramme de THC, hein, vous avez vu. Hein. Donc voilà. Les emballages sont neutres et la publicité est interdite. Le dispositif ne cherche donc pas à reproduire un marché commercial classique. Les pharmacies jouent aussi un rôle de conseil en matière de réduction des risques, notamment sur les modes de consommation et l'arrêt du tabac. La population étudiée est constituée de consommateurs déjà réguliers. L'âge moyen atteint 34 ans et 78% des participants sont des hommes. Au début de l'étude, 52% déclaraient consommer quotidiennement et près de 48% chaque semaine. Voilà, donc c'est bien un programme d'accès au cannabis récréatif. Et les personnes qui participent à ce programme sont des usagers. Voilà, réguliers quand même. Ou plutôt réguliers. Donc, est-ce qu'on observe une consommation visible est-ce qu'on observe une augmentation visible de la fréquence de consommation? Donc, c'est bien l'une des questions centrales de l'expérience. Faciliter l'accès à des produits légaux et contrôlés conduit-il à consommer plus souvent? Et donc, au terme des 6 premiers mois, Script ne met pas en évidence un tel phénomène. La fréquence de consommation a légèrement évolué dans les deux groupes, mais les chercheurs qualifient les différences entre eux de négligeables. Autrement dit, l'accès aux pharmacies n'a pas produit d'effet perceptible sur la fréquence à laquelle les participants consomment du cannabis. Le constat est important, mais il doit être interprété dans les limites de l'expérience, hein, puisque les personnes recrutées, bah, on sait bien, étaient déjà des consommateurs réguliers avant leur participation. Et Script ne permet donc pas de déterminer si un modèle comparable appliqué à l'ensemble de la population influencerait le nombre de nouveaux consommateurs. Moi, j'ai envie de dire que pour ça, on a déjà un peu un aperçu de ce qui se fait aux États-Unis et au Canada depuis bientôt 10 ans. Hein. Enfin, même plus de 10 ans si on parle du Colorado. Donc, au début de l'expérience, 78% du groupe ayant immédiatement accès aux pharmacies déclaraient exclusivement fumer leur cannabis. 6 mois plus tard, cette proportion est tombée à 58%. En parallèle, les formes sans fumer, notamment la vaporisation et les produits consommés par voie orale, ainsi que le dual use qui combine produits fumés et non fumés, ont progressé. Le groupe témoin a beaucoup moins évolué sur la même période. Pour les chercheurs, cette différence suggère que l'accès régulé aux pharmacies a contribué au changement observé. Cela ne signifie pas pour autant que les participants ont cessé de consommer. La proportion de personnes ayant arrêté était comparable dans les deux groupes. L'effet observé concerne donc davantage la manière de consommer que la consommation elle-même. L'évolution intéresse particulièrement les chercheurs parce que l'inhalation de fumée constitue l'un des risques sanitaires ciblés par Script. Et l'expérimentation associe précisément l'accès à différents produits à des conseils orientant les participants vers des pratiques potentiellement moins risquées.
0: Malgré tout,
1: ouais, que je parle dans le micro, ça ira mieux quand même. Malgré tout, en fait, il se trouve que quand même les consommateurs privilégient toujours les fleurs, finalement, parce qu'après 6 mois, 87% des participants disposant d'accès aux pharmacies déclarent avoir consommé les fleurs de cannabis proposées par l'étude, alors qu'ils étaient 61% à avoir essayé les illiquides au THC, qui, nous dit-on, entre parenthèses, sont bien un mélange de PVVG, 20% de THC et 10% de CBD, et pas un vape-pen. Voilà. 55% avaient privilégié les résines et 24% les teintures. Et donc en volume, les fleurs, représentent environ 65% des produits écoulés contre 21% pour les liquides, 11% pour les résines et seulement 3% pour les teintures. L'accès au circuit régulé n'a par ailleurs pas complètement remplacé le marché illicite. Après 6 mois, les membres du groupe autorisé obtenaient encore 40% de leurs produits fumés sur celui-ci. Marché illicite, donc, contre 51% via l'étude. Ce résultat est d'autant plus intéressant que Script applique une politique tarifaire relativement stricte, puisque les prix suivent ceux observés sur le marché illicite, auquel s'ajoute une taxe simulée destinée notamment à financer les prestations de conseil proposées en pharmacie. Sauf que pour que ça marche mieux, il faudrait peut-être baisser, être en dessous du prix du marché illicite. Sinon, c'est pas très très avantageux. Ah, alors peut-être qu'en Suisse, ils ne savent pas baisser les prix, hein, je ne sais pas, mais en tout cas, sinon, ce n'est pas très intéressant finalement, quoi, hein, parce qu'au marché noir, on peut avoir beaucoup, beaucoup plus de variétés de produits proposés. Donc, si on veut vraiment inciter les consommateurs, il faut leur montrer que les prix sont quand même beaucoup moins élevés. Voilà. Alors, qu'est-ce qu'on a aussi dans cette étude Script ? Eh bien, on parle de l'acceptation du modèle de distribution, puisqu'après 6 mois, 87% des participants du groupe autorisé jugeaient agréable l'expérience d'achat en pharmacie, et 71% se déclaraient satisfaits des conseils reçus, et 79% estimaient bénéficier d'un niveau suffisant d'anonymat et de confidentialité. Les entretiens qualitatifs réalisés parallèlement font ressortir plusieurs arguments récurrents, c'est-à-dire qualité constante des produits. C'est déjà pas mal. Connaissance de leur composition, environnement d'achat sécurisé et possibilité de ne plus passer par le marché illicite. Le personnel des pharmacies porte lui aussi un regard largement positif sur l'expérience, puisque les salariés interrogés ont notamment décrit les participants comme patients, ouverts et bien informés. Certains ont également expliqué que les échanges avaient contribué à faire évoluer leur propre représentation des consommateurs. Le rôle de la pharmacie dépasse ainsi celui d'un simple point de distribution. Les participants peuvent y recevoir des informations sur les produits, les pratiques et les pratiques de consommation, le tabac, la nicotine ou encore d'autres sujets. Le marché illicite pose aussi la question de l'information sur le THC, puisque l'un des résultats les plus frappants du rapport se trouve enfin dans l'analyse d'un échantillon provenant du marché illicite. Et là, écoutez, c'est intéressant. Les chercheurs ont comparé la concentration en THC supposée par les participants avec celle effectivement mesurée en laboratoire. Et sur 69 échantillons analysés, un seul présentait une estimation déclarée correspondant à la concentration mesurée. Ce décalage souligne une différence fondamentale entre le marché régulé et le marché clandestin. La possibilité de connaître avec davantage de précision la composition et la puissance du produit acheté. Voilà, je vais m'arrêter là parce que sinon je vais me répéter. Tout ça pour vous dire que bon, il y a des limites à ce travail avec des résultats qui ne sont pas à extrapoler, bien sûr, sur toute la population suisse. L'heure court, il me reste 5 minutes, alors je vais essayer d'aller vite pour vous parler de l'île Maurice. L'île Maurice qui semble avancer un peu plus vers au moins une décriminalisation des drogues. Donc début 2026, il y a une... pardon, pas depuis 2026, mais à l'île Maurice, il existe la National Agency for Drug Control, la NADC, qui visiblement au début de l'année a annoncé préparer la NADC qui a annoncé la préparation d'une consultation publique consacrée à l'avenir de la politique concernant le cannabis avec trois scénarios étudiés, donc qui sont en cours d'étude. Hein. Premier scénario, la dépénalisation, deuxième scénario, la décriminalisation. Et troisième scénario, une légalisation accompagnée d'un cadre réglementaire. Des notions apparemment proches mais en fait qui sont pas du tout proches, hein, qui recouvrent des réalités juridiques différentes. En mai, la NADC lançait officiellement ce chantier donc, et les travaux devaient couvrir les usages récréatifs et médicaux, le potentiel industriel mais également les conséquences sociales et culturelles de la législation existante. Alors voilà pour mai. Au mois de juillet, un premier élément de la réforme se dessinait autour du Drug Users Administrative Panel, créé par le Dangerous Drugs Amendment Act de 2022. Ce dispositif permet dans certaines conditions d'orienter les personnes arrêtées pour possession destinée à un usage personnel vers un programme de traitement plutôt que vers une procédure judiciaire classique. Donc voilà, ça c'est quelque chose qui existe. Mais le mécanisme, nous dit-on, présente une faiblesse majeure puisque la loi ne fixe pas de seuil précis permettant de distinguer un usager d'une personne soupçonnée de trafic. La décision repose donc largement sur l'appréciation des circonstances et des autorités compétentes. Cette absence de seuil légal est dénoncée par plusieurs acteurs du secteur qui réclament davantage de garanties de transparence et de prévisibilité dans l'application du dispositif. Le rapport final élaboré par un groupe technique de 12 experts sous la direction du C et du directeur de la NADC, Kunal Naik, semble désormais aller plus loin qu'une simple modification de cette disposition du DUAP. Là. Les spécialistes ont notamment étudié les conséquences de la politique actuelle sur le système carcéral. Selon les données examinées, environ 80% des personnes emprisonnées pour des infractions liées aux drogues le sont pour possession et non pour trafic. Tiens, c'est pareil, mais en fait chez nous c'est pareil, hein. C'est la même chose. Donc c'est un peu partout le même problème. Hein. Un constat qui alimente la réflexion sur la pertinence d'une réponse essentiellement pénale à l'usage de drogue. Le groupe a également comparé l'expérience de plusieurs pays et évalué la capacité des institutions judiciaires, sanitaires et sociales mauriciennes à accompagner une nouvelle réforme. La recommandation exacte et son périmètre restent toutefois à découvrir. Et on en saura bientôt plus une fois que le rapport sera remis au Premier ministre. Donc voilà, ils avancent pour l'instant plutôt dans la bonne direction. Espérons que personne ne leur a dit d'aller regarder ce qui se passait en France ou leur a plutôt déconseillé de suivre les conseils de nos ministres ignorants et incompétents. Voilà. Il me reste 2 minutes, ça va être chaud, vite pour vous parler du raid qui a lancé un le Chili qui a lancé un raid contre un dispensaire de cannabis médical où on soupçonne les animateurs de ce cannabis social club chilien en fait de faire du trafic, de faire pousser des variétés qui ne sont pas prévues, bref, etc. Alors, ce que nous dit pas, je suis un peu surpris, mais Newsweek ne nous en parle pas. C'est pas très étonnant non plus qu'il y ait ce raid sur un cannabis club au Chili. Pourquoi on n'est pas étonné ? Ben parce qu'il faut quand même savoir qu'il y a eu des élections récemment et que c'est l'extrême droite qui a été élue et qui est passée. Donc, Boric, qui était le socialiste et qui avait un peu mis en marche toutes ces choses pour l'accès à du cannabis médical, La loi 21-575 qui avait renforcé la reconnaissance de la culture destinée au traitement médical, et notamment son article 8 de la loi 20-000 prévoyait qu'une ordonnance du médecin traitant peut justifier une culture destinée à un usage thérapeutique. Bon, tout ça, c'est pas clair. Puis comme je vous dis, l'extrême droite est passée. Donc voilà, à mon avis, ils veulent détruire tout ça, tout ce qu'a mis en place Boric sur le cannabis médical. Même si Newsweek ne nous en parle pas, je pense que quand même c'est la raison de fond. Il est 22h, je ne vais pas avoir beaucoup de temps pour vous parler du CBN qui pourrait protéger un cerveau vieillissant. Voilà, des études qui ont été menées par le Salk Institute for Biological Studies qui a été publié dans la revue Redox Biology. Et donc, qui a fait des études donc pour voir comment agissait le CBN, donc le cannabinol, hein, qui est un cannabinoïde, moins connu que le THC et que le CBD. Mais c'est le troisième cannabinoïde le plus important quand si on parle de la quantité, la quantité qu'il y a de CBN dans du cannabis. Vous savez, il y a une centaine de cannabinoïdes, mais voilà, les trois cannabinoïdes les plus importants qu'on retrouve le plus dans une fleur, c'est le THC, le CBD, ou le CBD, le THC et le CBN. Voilà. Donc, c'est trop long, j'ai plus le temps. En tout cas, voilà, ce ne sont que des premières études qui ne prouvent rien vraiment de probant, de flagrant. Mais en tout cas, il y a des gens qui s'intéressent à ça et qui montrent quand même qu'il y a eu une action du CBN sur les cellules du cerveau qui pourraient peut-être jouer contre le vieillissement. Voilà, on verra ça une autre fois. J'ai plus le temps maintenant. Il y a un DJ qui arrive et c'est l'heure de chasseur de son. Et on se dit à la semaine prochaine pour un nouveau Cannabis Circus. Allez, à la semaine prochaine. Au revoir.

0: Et salut à tous. Je m'entends pas. Bon. C'est Chasseur de Son. Ce soir, on reçoit pour sa rentrée Red Nose pour sa résidence habituelle. Qui je veux dire, bon, alors Mélenchon, ça rime pas avec Chichon alors.
1: Pas trop encore, on va voir.
0: Hein. Ah ouais, bon, tant pis. Ça m'aurait arrangé que Mélenchon, ça rime avec Chichon quand même. Oui, je voulais faire aussi une dédicace aux camarades. C'est bien comme ça qu'on peut les appeler aujourd'hui, aux camarades de Radio France qui étaient en grève. Les pauvres, parce que on leur a adjoint un gars qui arrive de chez Valeurs Actuelles et ça leur fait tout bizarre, voilà. Donc on peut les saluer pour ce moment de grève. En même temps, dans quelques mois, ils auront peut-être plus trop le choix pour ce genre d'embauche. Puis Radio Canu, on verra comment on s'en sortira. Ça sera peut-être pas mieux. Bon, au pire, on restera sur le net. En tout cas, Red Nose, il est là. Il est au platine. Attends, on a une toute nouvelle piste. C'est la brand new desk de Radio Canu. Donc, il faut que je retrouve la piste, moi. Alors, vinyle, parce que c'est du vinyle ce soir dans Chasseurs de Son. Merci, Red Nose.

Ouais, je me souviens, on était en potager avec Marie-Louise. Un coup de folie, un coup de fantaisie. On décide de s'unir sexuellement sur des patates. Après, on a fini de voir un merveilleux gratin dauphinois avec son lit de lardons et sa béchamel. Sans vouloir vous choquer, un gratin comme ça.

0: prostate. L'un des candidats s'est révélé positif à la kétamine, un sédatif particulièrement actif.
1: Tout le monde prend des calmants.
0: C'est pour les chevaux qu'on utilise de telles doses.

0: Et vous êtes bien sur Radio Canu. Merci Red Nose. Alors qu'est-ce que c'était? 8-6 Crew.
1: 8-6 Crew, ouais, comme d'habitude.
0: J'en étais sûr.
1: Oui, qui fait du bien.
0: Voilà, pour terminer en ce cas, on te retrouve le mois prochain.
1: Le mois prochain pour mes 45 ans.
0: C'est pas vrai, 45 ans.
1: Ouais.
0: Ça nous rajeunit pas.
1: Pas trop, non. On a battu Jésus, tout va bien.
0: Ouais, c'était pas compliqué hein, en même temps. Puis c'est préférable. voilà, la semaine prochaine, on retrouvera Chope la basse, hein, parce qu'on reprend les mêmes et on recommence en ce début d'année. D'année scolaire. Parce que.
1: Oui, scolaire.
0: Il y a quelque chose de scolaire dans cette rentrée. C'est pas la rentrée littéraire, en tout cas, non, c'est sûr. Bon, et bonne nuit à tous. À la semaine prochaine avec Chope la basse. Ah oui, et le 28, je pense que je vais la garder pour moi, celle-là, parce que vu que j'ai chopé des disques dans les brocantes et les vides-greniers cet été. Voilà, passer de la vieille disco et des vieux trucs que j'ai pu trouver comme ça.
1: Cool.
0: Ça sera le 28. Allez, ciao.
1: Et restez libre.
0: Ah ouais, on va essayer tant que c'est possible et tant que ça dure. Bonne nuit.
1: Attendez,
0: on a une nouvelle table, alors faut que je trouve le bon potard en plus. C'est que je suis casse-couille. Presbyt maintenant, alors c'est pas facile. 24, bon sang de bois. Ah, le v'là.

Et vous êtes toujours à l'écoute des bandes continues de Radio Canu sur le 102.2. On vient d'écouter dans l'ordre les Japonais de Lili Chouchou avec Kaifuku Suru Kizu. Ensuite, il y avait les Fiery Furnaces avec Quaker. Et à l'instant, c'était Wise Blood avec It's Not Just Me, It's Everybody. 102.2, Radio Canu, la plus rebelle des radios.

vous êtes toujours sur Radio Canu 102.2, c'est les bandes continues et on vient d'écouter dans l'ordre Jockstrap avec Concrete Over Water. Ensuite, on partait au Canada avec Frigs et Chest. Et là, à l'instant, c'était Wise Blood avec God Turn Me Into a Flower. 102.2, la plus éthérée des radios.

Voilà, c'était le groupe Soft Machine, donc le morceau Moon in June, extrait de l'album Third de 1970. Donc le fameux morceau avec composé par Robert Wyatt.

On vient d'enchaîner tout de suite sur les ondes avec que du local. On a commencé avec MC Acro et sa tune Non-Stop, produite avec le label espagnol Fat Bird Records. On a enchaîné avec Rankin Diximal et sa tune JPL Styly. Ça, tu retrouves ça sur le MZA, le Marseille Zulu Records, big up à DJ Kafra. Et on a fini avec le Black Lion Sirjan qui revient avec une tune en combinaison avec Bone et Akasha Dub. Tu retrouves ça du côté du projet Still Alive. 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

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On vient d'écouter dans l'ordre Alien Sculpen avec Fly With Me, The Actor avec Modern Air, Minitel Rose avec When I Was Punk,

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Vous avez pu écouter dans l'ordre programme avec le meilleur moyen pour y rester. Ensuite, c'était Johnny Jane avec le titre Normal. Et enfin, Ariane Moffat avec Mon Corps. Vous êtes bien sur les bandes continues de Radio Canut.

102.2 Radio Canu, on vient de s'écouter Marnie Stern avec Transformer, Rachid Taha avec Rock El Kasbah et The Raconteurs avec Salute Your Solution.

0: Et oui, vous êtes sur Radio Canu. Alors, on vient d'écouter dans l'ordre Nirvana avec le titre Love Buzz.
1: Suivi de The Animals avec House of the Rising Sun.
0: Et pour terminer, et ben c'était le célèbre titre J'ai vu de Niagara. Voilà, bonne écoute sur Radio Canu.
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